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3: RFI, Radio France Internationale, 6h ici à Paris, 4h en temps universel. Une nouvelle édition du journal Gaëtan Plenet, bonjour.
4: Bonjour Edouard, bonjour à tous.
3: S'envoie ce samedi à New Delhi du sommet des BRICS.
4: Xi Jinping attendu sur place, Vladimir Poutine y est déjà, tout comme Narendra Modi évidemment, puisque c'est lui qui accueille. On va tenter de comprendre les enjeux pour le Premier ministre indien. Au Yémen, les Houthis contrôlent désormais toute la côte de leur pays le long de la mer Rouge. Le tout au terme d'une offensive éclair, on va y revenir. On va parler aussi de la visite de Donald Trump en Irlande, elle démarre aujourd'hui. Vous entendrez le secrétaire général du syndicat des professionnels de l'information et de la communication au Sénégal. Il est inquiet, lui aussi, de la disparition du journaliste nigérien Moussa Kaka, qui n'a plus donné signe de vie depuis 12 jours. Les oiseaux migrateurs vont mal, ça c'est ce que nous dit un rapport, on vous en donnera les grandes lignes. Et puis les fans de Céline Dion, eux, vont bien, très bien même, car ça y est, la chanteuse québécoise est de retour sur scène à Paris, premier concert ce soir. Ils se sont d'abord appelés les BRIC pour Brésil, Russie, Inde et Chine, avant de devenir les BRICS avec l'adhésion de l'Afrique du Sud. Et maintenant, eh bien, ce sont les BRICS plus 11 pays qui se retrouvent à New Delhi aujourd'hui et demain pour leur sommet annuel. Le président russe Vladimir Poutine est déjà là. Son homologue chinois Xi Jinping arrivera dans la journée. On attend aussi les chefs d'État sud-africains et égyptiens, Cyril Ramaphosa et Abdel Fattah el-Sissi. Aucun dirigeant occidental, par contre, car c'est là tout le principe de ce groupe, s'affranchir de la domination de Occident. Cette année, ça se passe donc en Inde, qui se rêve en leader du Sud global, en puissance capable de parler à tout le monde. À la manœuvre, le Premier ministre Narendra Modi, et les enjeux sont multiples pour lui. Notre envoyé spécial Nicolas Roca a pu en parler avec Salman Khurshid, ex-ministre indien des Affaires étrangères et désormais membre de l'opposition.
5: Impatient avant le sommet des BRICS. Salman Khurshid, dernier membre du parti du Congrès à avoir dirigé la diplomatie indienne, n'a qu'un seul mot d'ordre, unité.
6: Nous ne voulons pas souligner nos différences ou nos doutes. Ce n'est pas un moment où il est question de gouvernement, mais de pays.
5: 11 États membres à rapprocher sur les dossiers clés, notamment l'Iran et les Émirats Arabes Unis. Suite à la guerre et aux pressions américaines, les échanges économiques entre les deux pays sont à l'arrêt depuis le mois d'août. Il faudra aussi surveiller le rapprochement entre Pékin et New Delhi, alors que Xi Jinping est en Inde pour la première fois en 7 ans.
6: Si nous pouvons nous accorder sur ce qui se passe dans le reste du monde, si nous pouvons parler d'une même voix, l'Inde et la Chine, cela serait une forme de succès.
5: Mais sur la réduction de la dépendance au dollar, par exemple, l'Inde est nettement plus prudente que Pékin, comme sur une nouvelle expansion des BRICS.
6: Le problème, si l'on ajoute d'autres pays, c'est que si l'on devient trop grand, cela devient trop complexe. Trop de différences émergent et l'efficacité de l'organisation en pâtit. On ne peut pas remplacer les Nations Unies.
5: Autre dossier, la guerre en Ukraine.
6: Nous devons avoir le courage moral de dire à la Russie qu'il y a un moment où la guerre doit se terminer.
5: L'Inde est un partenaire historique de la Russie et continue à lui acheter du pétrole, mais se rêve désormais médiatrice entre Kiev et Moscou. Nicolas Roca, New Delhi, RFI.
4: Et Vladimir Poutine et Narendra Modi n'ont pas attendu l'ouverture officielle du sommet pour se parler. Ils l'ont fait dès hier. Ils ont partagé, nous dit New Delhi, leurs perspectives sur le conflit en Ukraine, mais aussi sur celui en Iran, qui verrouille toujours le détroit d'Ormuz, le plus important pour la navigation au Moyen-Orient. Le deuxième plus important dans la région, c'est celui de Bab al-Mandeb. Il est en train de tomber aux mains des rebelles Houthis du Yémen. Il contrôle désormais toute la côte du pays sur la mer Rouge. Après des années de relative accalmie, le conflit avec les forces gouvernementales qui sont soutenues par l'Arabie Saoudite a repris en juillet dernier et ça s'est accéléré ces derniers jours en faveur donc des Houthis qui se sont emparés de l'ensemble des abords immédiats du détroit. Justine Fontaine.
7: Une victoire éclatante. C'est par ces mots que l'Iran a salué vendredi l'avancée de ses alliés Houthis au Yémen. Alors que le détroit d'Ormuz est presque entièrement bloqué depuis le début de la guerre Iran-États-Unis fin février, le deuxième point de passage majeur pour la sortie du pétrole du Moyen-Orient se trouve donc à portée de tir des Houthis. Les rebelles yéménites assurent que les navires peuvent passer en toute sécurité dans le détroit, sauf les bateaux saoudiens qui était déjà visé par les Houthis en mer Rouge auparavant. Ce qui devrait tout de même rendre la tâche encore plus difficile à l'Arabie Saoudite pour exporter son pétrole, car cela la coupe des marchés asiatiques. Sans compter que le pipeline qui traverse l'Arabie Saoudite d'est en ouest a été frappé par des drones envoyés depuis l'Irak, d'après les autorités saoudiennes, qui ont annoncé ce vendredi sa fermeture temporaire par précaution. Un oléoduc que Riyad utilise justement pour envoyer son pétrole vers un de ses ports sur la mer Rouge. Les prix de l'or noir ont dépassé cette semaine le cap symbolique des 100 dollars. En cause, l'offensive des Houthis, mais aussi de nouvelles frappes états-uniennes et iraniennes ces derniers jours dans le Golfe.
4: Mais les États-Unis ne frapperont pas pour autant les Houthis, croit savoir le média Axios, qui cite deux responsables américains. L'Arabie Saoudite aurait pourtant plaidé en faveur de ces frappes auprès de Donald Trump, mais il les aurait refusées. Donald Trump, qui est attendu en Irlande aujourd'hui pour d'autres types de frappes moins dangereuses sur le green, il se rendra à l'Irish Open, l'un des plus grands tournois de golf européens. Cette année, ça se joue sur son propre parcours et hôtel à Doonbeg, dans l'ouest irlandais. On connaît sa passion pour ce sport, il pourrait lui même remettre le trophée au vainqueur, mais il n'y a pas que le golf dans la vie et cette visite sera aussi politique, Clémence Pénard.
2: Avant de rejoindre l'ouest du pays, Donald Trump atterrit à Dublin, où plusieurs rendez-vous officiels l'attendent. Une rencontre avec le Taoiseach, le Premier ministre Micheál Martin, dans le Phoenix Park, lieu de résidence de la présidente irlandaise Catherine Connolly, avec qui il va également s'entretenir. Et cette poignée de main-là sera particulièrement scrutée, car la présidente s'est montrée très critique à l'égard de Donald Trump et de son administration, dénonçant notamment sa normalisation de la guerre. L'opposition accuse tout de même le gouvernement irlandais de lui dérouler le tapis rouge. Des milliers de manifestants sont attendus à partir de 13h, heure locale, pour dénoncer la politique étrangère de Donald Trump, ses guerres et surtout le soutien américain à Israël dans la guerre à Gaza. Trump devrait toutefois être largement tenu à l'écart de la mobilisation. À cette heure-ci, il sera peut-être même déjà dans les airs, à bord du Marine One, l'hélicoptère présidentiel américain, direction Doonbeg, pour retrouver ses balle de golf. Clémence Pénard, Dublin, RFI.
4: C'est un kidnapping institutionnel, dénonce le PPACI. Le parti ivoirien réclame la libération immédiate de son quatrième vice-président, Justin Koné-Katinan. Il a été inculpé et placé sous mandat de dépôt hier au terme de 3 jours d'audition. Il est visé par une plainte pour diffamation, injure et diffusion de fausses nouvelles, une plainte déposée par le parti au pouvoir, le RHDP. Mais ce n'est pas pour ça qu'il a été placé sous mandat de dépôt, puisqu'on apprend que le procureur a demandé aux policiers de l'entendre dans un autre dossier concernant cette fois sa participation présumée à des troubles lors de la présidentielle de l'an dernier. Il a donc été inculpé notamment pour actes terroristes et attentats contre l'autorité de l'État. Lui est introuvable depuis 12 jours maintenant. Notre confrère nigérien Moussa Kaka, que vous avez entendu raconter l'actualité de son pays pendant des années sur notre antenne, a disparu le lundi 31 août. Il rentrait alors chez lui après avoir quitté les locaux de la radio-télévision Sarawunia qu'il dirige. Plusieurs organisations internationales demandent aux autorités nigériennes de tout faire pour retrouver sa trace. Mais ça dépasse en réalité les frontières du Niger, selon Moustapha Cissé, le secrétaire général du syndicat des professionnels de l'information et de la communication au Sénégal, en appel, lui, aux fédérations internationales du journalisme.
8: Nous avons reçu cette information, entre guillemets, essaie de nous faire comprendre que c'est une disparition. C'est un peu aberrant parce qu'avec les nouvelles technologies, même un objet ne peut pas disparaître pendant 24 heures sans être trouvé. A fortiori, un journaliste. Depuis le mois d'août, ce n'est pas possible. Voilà, nous interpellons la FIJ, Fédération internationale de journalisme, et la FAJ également, Fédération africaine de journalisme, à prendre ce problème à bras le corps, parce que ça dépasse les frontières nigériennes et que ces genres de pratiques arrivent régulièrement. Et maintenant, pour mettre fin à ça, il faudrait vraiment des mesures fortes. Donc, il s'agit maintenant de mettre les barrières autour de tout ça.
4: Des propos recueillis par Magali Lagrange. « Je n'ai rien à cacher », dit Flavio Bolsonaro. La justice brésilienne a des doutes. Pourtant, elle annonce que le candidat à la présidentielle du mois prochain, qui n'est autre que le fils de l'ex-chef de l'État, Jair Bolsonaro, est visé par une enquête pour corruption et blanchiment. En cause, le financement d'un film sur son père. Si vous levez la tête, vous les verrez peut-être. Des milliards d'oiseaux qui sont en train de migrer. On est en plein dans la saison. Chaque année, ils parcourent de très longues distances à travers le monde, traversant des océans et des continents entiers. Mais ces oiseaux ont du plomb dans l'aile, Stéphanie Schuller. C'est ce que nous dit le dernier rapport de l'ONG internationale BirdLife.
9: Il existe 1843 espèces d'oiseaux migrateurs dans le monde. 54% d'entre elles sont en déclin et un oiseau migrateur sur neuf est menacé d'extinction. Les causes de cette situation sont bien connues et vont de la dégradation de l'habitat, en passant par les espèces invasives, au changement climatique qui transforme des paysages entiers, ce qui a un impact de plus en plus important sur les oiseaux. Les espèces les plus touchées sont les oiseaux de rivage et les oiseaux marins migrateurs. Les oiseaux marins migrateurs se reproduisent souvent sur des îles assez isolées où abondent de nombreux prédateurs tels que les chats ou les rats, ce qui nuit considérablement à leur succès de reproduction, explique Lucy Haskell, chercheuse principale du rapport de BirdLife. Et lorsqu'ils s'aventurent en mer pour se nourrir, ils sont menacés par la pêche. Chaque année, plus d'un million d'oiseaux marins meurent dans des filets accrochés à des hameçons ou heurtés par des câbles. Cela entraîne un déclin très important au sein de ces espèces. Les auteurs du rapport sur l'état mondial des oiseaux soulignent que les espèces migratrices ne cessent de franchir des frontières. Leur protection nécessite donc obligatoirement une coordination entre pays tout au long de leur route migratoire.
4: Elle a une voix à faire rougir le plus talentueux des rossignols et elle va enfin à nouveau avoir l'occasion de le montrer. Céline Dion entame ce soir sa série de concerts à Paris et la Plénitude Arena. Il y en aura 26 au total, échelonnés jusqu'en mai prochain. Les billets se sont tous arrachés en quelques heures. Chez les Redheads, son fan club international, on l'attend évidemment avec impatience après 6 ans d'absence. Écoutez sa présidente, Lynn Basgous.
10: Redhead, ça veut dire tête rouge. Et c'est en référence à un événement qui est un peu notre acte de naissance. Ça s'est passé en 2008 au concert de Arras, un des premiers concerts que finalement nous les fans on a fait ensemble. Et on s'était donné le mot qui était de faire une surprise pour Céline. On a gonflé des ballons rouges et puis à l'écran c'était un peu fou parce que comme il pleuvait beaucoup, eh bien c'était difficile pour les caméras de faire l'appoint et les ballons rouges ont pris un peu la place de nos têtes et c'est comme ça qu'on s'est retrouvés à s'appeler les têtes rouges parce que c'est comme un souvenir mémorable. Sur les réseaux sociaux, on a 250 000 de personnes qui nous suivent. Après les membres actifs, on a peut-être 10 000 à travers le monde. Et bien sûr, il y a beaucoup de Français, d'Européens, d'Italiens, de Belges, des Québécois, des Américains.
4: Et tout le monde aime Céline. Des propos recueillis par José Marinho. Le prochain journal consacré à l'actualité africaine dans une petite vingtaine de minutes. Mais d'abord, comme chaque samedi, on s'intéresse à ce qui a fait la une dans les médias francophones publics cette semaine. C'est l'accent des autres avec Olivier Nederland de la RTBF.
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12: Voici l'actualité de la semaine, vue par RFI, la radio-télévision suisse, Radio-Canada, ici en France et la RTBF, les partenaires au sein des médias francophones publics. On va commencer cette semaine en République démocratique du Congo avec ce constat. 10 jours après la rentrée scolaire, des centaines de milliers d'enfants n'ont toujours pas repris le chemin de l'école dans l'est du pays, Nicolas Sûr.
13: Plus de 1000 établissements n'ont pas rouvert, ils ont été détruits par la guerre ou sont occupés par des déplacés qui s'y sont installés.
12: L'enseignement, c'est aussi les résultats de l'étude PISA cette semaine, une enquête qui évalue tous les 3 ans les acquis des jeunes de 15 ans, à la fois en sciences, en mathématiques et en lecture. Et en Belgique, Jacques Kremers, les résultats sont plutôt mitigés.
14: Et les résultats des élèves francophones sont moins bons en français et en mathématiques, moins mauvais en sciences, mais l'enseignement...
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4: À Paris, 6h en temps universel. Merci d'écouter RFI. Le journal international. Bonjour Gaëtan Plenel.
5: Bonjour Clotilde, bonjour à tous.
4: Et cette question à la une, les pays des BRICS parviendront-ils à s'accorder sur une déclaration commune concernant le Moyen-Orient ?
5: Pas sûr, alors qu'ils se réunissent en sommet à partir d'aujourd'hui à New Delhi, où l'on sera dans un instant pour y rejoindre notre envoyé spécial. Et au Moyen-Orient, justement, les rebelles houthis ont pris le contrôle du stratégique détroit de Bab el-Mandeb au terme d'une offensive éclair. C'est une situation délicate pour le Pakistan. On vous expliquera pourquoi. On va parler du Népal. Un petit peu plus de 2 semaines après la crue meurtrière à la frontière avec la Chine, le coût de la reconstruction se compte en milliards de dollars, selon les autorités. L'actualité, c'est aussi cette cérémonie. Tout à l'heure à Dakar, la flamme olympique va parcourir la ville à moins de 50 jours maintenant des JO de la jeunesse. On sera aussi à la fête de l'humanité en France, le rendez-vous culturel et politique a commencé hier près de Paris. Paris où, ça y est, la voix de Céline Dion va résonner ce soir. Coup d'envoi de ses concerts dans la capitale française.
4: L'année dernière, c'était au Brésil, soit le B de BRICS.
5: Et cette fois, c'est le I qui accueille l'Inde, où s'ouvre aujourd'hui le sommet de ce groupe de 11 pays, pensé pour faciliter les échanges entre économies émergentes. Tout le monde se retrouve à New Delhi, où vous êtes notre envoyé spécial, Nicolas Rocca. C'est donc, je le disais, en Inde, que l'on discute et peut-être même que l'on s'affronte un petit peu, parce qu'ils sont divisés, ces pays, dans leur rapport aux Occidentaux, divisés aussi par la crise au Moyen-Orient, qui sera plus que jamais présente au menu des discussions, Nicolas.
6: Oui, Gaëtan, après avoir rencontré longuement le président iranien hier soir, le premier ministre indien poursuit son marathon diplomatique avec l'objectif de rassembler les États membres autour d'une déclaration commune qui abordera bien le conflit au Moyen-Orient. C'est un point de blocage, hein. Les Émirats Arabes Unis ont intercepté plus de 3000 missiles iraniens ces 6 derniers mois et ont suspendu en août leurs échanges avec l'Iran. Déjà, lors de la réunion des ministres des Affaires étrangères des BRICS en mai, impossible de trouver un terrain d'entente. L'Arabie Saoudite, également présente au sommet, vient de son côté de subir un terrible revers militaire face aux rebelles houthis qui sont alliés de Téhéran. Difficile donc de trouver des mots qui conviennent à tout le monde, comme lors du sommet de coopération de Shanghai début septembre, où l'Inde, grand ami d'Israël, avait accepté de signer une déclaration qui condamnait les frappes sur l'Iran et exprimait les condoléances au régime pour la mort du guide suprême.
5: Et on attend l'arrivée à New Delhi de Xi Jinping qui a quitté Pékin ce matin.
6: Oui, le président chinois attendu dans les prochaines heures ici. Et le rapprochement entre l'Inde et la Chine s'est déjà matérialisé ce matin. Une nouvelle compagnie aérienne chinoise a annoncé une reprise des liaisons directes entre les deux pays. Après 6 années d'interruption, le trafic reprend progressivement. Depuis avril, des accords commerciaux d'ampleur devraient aussi être annoncés entre les deux pays les plus peuplés de la planète à l'issue de la rencontre bilatérale entre Narendra Modi et Xi Jinping cet après-midi. Mais si de l'eau a coulé sous les ponts, les deux voisins restent en compétition dans l'arène des BRICS. Pékin pousse pour une expansion de l'organisation face aux États-Unis et à l'utilisation d'une devise commune pour les États membres dans leurs échanges pour réduire la dépendance au dollar. Une vision trop agressive pour New Delhi qui veut préserver ses liens avec Washington, la capitale américaine où se rendra Xi Jinping à la fin du mois.
5: Merci Nicolas Rocca, envoyé spécial de RFI à New Delhi pour suivre ce sommet des BRICS.
4: Oui, sommet qui, Nicolas le disait, sera notamment l'occasion d'évoquer la situation au Yémen.
5: Qui a évolué vite, très vite ces derniers jours. Les rebelles houthis se sont emparés du détroit de Bab el-Mandeb sur la mer Rouge. L'Iran s'en félicite, mais pas l'Arabie Saoudite, soutient elle des forces gouvernementales et dont les intérêts se retrouvent menacés. Et au milieu de tout ça, il y a un autre pays pour lequel la situation est délicate, le Pakistan, un acteur régional devenu incontournable. Islamabad cherche à ménager à la fois son puissant voisin iranien et son partenaire stratégique saoudien avec lequel il vient de conclure un pacte de défense. Correspondance à Islamabad de Ondine de Gaulle.
7: La diplomatie tout azimut du Pakistan commence à se retourner contre lui. Islamabad entretient des liens étroits avec l'Iran, avec lequel il partage plus de 900 km de frontières, et l'Arabie Saoudite, dont il dépend notamment pour ses approvisionnements énergétiques et son soutien financier. Mais cette position est aujourd'hui mise à rude épreuve par l'escalade entre les Houthis, soutenus par Téhéran, et Riyad, Le mois dernier, le Pakistan, seule puissance nucléaire du monde musulman, a signé avec l'Arabie Saoudite et la Turquie un pacte de défense mutuelle. Pour Riyad, la puissance militaire pakistanaise constitue une garantie précieuse dans un contexte de retrait américain. Des milliers de soldats pakistanais sont d'ailleurs d'ores et déjà déployés dans le royaume. Mais intervenir aux côtés des Saoudiens pourrait compromettre ces efforts de médiation entre Téhéran et Washington. Alors le Pakistan marche sur des œufs, il multiplie les contacts avec l'Iran et lui demande de faire pression sur les Houthis. Sans surprise, Téhéran répond qu'il ne contrôle pas le mouvement. Pour Islamabad, l'équation est donc de plus en plus difficile, avec le risque de perdre sur les deux tableaux s'il devait finalement intervenir. Ondine de Gaulle à Islamabad pour RFI.
4: Au Népal, Gaëtan, faute de bilan humain précis pour l'instant, les autorités établissent au moins un premier bilan financier.
5: À 4,5 milliards de dollars, voilà selon le gouvernement, le coût de la reconstruction dans le pays après la crue meurtrière du 26 août dernier dans l'Himalaya, à la frontière avec la Chine. Déjà plus de 1400 corps sans vie retrouvés, mais il y a aussi près de 5000 disparus, potentiellement bloqués sous les décombres des ponts, des routes, des maisons qui ont été emportées par la vague de boue. Et puis ce drame, il a aussi ouvert une réflexion sur le modèle de communication au Népal, qui a grand besoin d'amélioration. Mélissa Barra en témoigne l'expérience vécue par les rescapés dans les heures et les jours qui ont suivi.
0: Le mur de boue qui a dévalé le long des rivières Motekoshi et Trishuli ont arraché une multitude d'antennes relais mobiles et des dizaines de kilomètres de câbles de fibre optique coupant les survivants du reste du monde. Les opérateurs ont mis des jours à rétablir la connexion au point que certaines personnes qu'on craignait mortes ont ensuite refait surface. Binod Shrestha est directeur adjoint de l'autorité népalaise des télécommunications.
8: Nous avons retenu les leçons de cette catastrophe. Les autres pays, contrairement à nous, ont un plan de réponse d'urgence pour les communications, pour les restaurer au plus vite. En plus, nous n'avons que des alertes par SMS et pas de système d'alerte sans réseau.
0: Là où le réseau était hors service, explique-t-il, il a fallu déployer la technologie satellite. Il prône d'élargir le marché des opérateurs télécoms et laisser entrer, pourquoi pas, des investisseurs comme Elon Musk.
8: Il nous faut plus de satellites. Notre législation actuelle n'autorise pas les entreprises étrangères comme Starlink à opérer directement. Elles doivent respecter un plafond de 80% d'investissement direct, mais elles peuvent le faire seulement via nos opérateurs locaux.
0: Après les crues, l'opérateur internet Dish Home s'est par exemple associé à l'européen Eutelsat pour utiliser sa constellation de satellites.
5: Précision de Mélissa Barra. Une cérémonie en fin de matinée à l'hôpital général de Bukavu, dans l'est de la République démocratique du Congo. Elle sera supervisée par la FCM-23 qui contrôle cette ville du sud Kivu et qui parle de 26 morts, un de plus, 27 selon plusieurs sources sécuritaires, après le violent incendie qui a ravagé deux complexes scolaires, notamment jeudi dans la commune de Kadutu. Et les familles endeuillées devraient pouvoir récupérer ce matin les dépouilles des enfants qui ont péri.
4: RFI, il est 6h07 à Dakar, au Sénégal, qui a encore 49 jours à attendre.
5: Oui, coup d'envoi là-bas des Jeux Olympiques de la Jeunesse le 31 octobre. Ce sera une première sur le continent africain. Encore un peu de patience donc, mais ça tombe bien. De quoi patienter justement. La flamme est arrivée hier dans la capitale. Elle sera présentée au public cet après-midi, place du souvenir africain, en plein cœur de la ville. Quelques 100 femmes marcheront à ses côtés, l'occasion de mettre en valeur les Sénégalaises et leur rôle aussi dans la transmission aux générations futures. C'est un reportage de Léa Lisa Vesterhoff.
9: J'ai hâte, je suis excitée là. C'est comme si je préparais un 100 mètres. Gnima Faye, championne d'Afrique en 2012 du 100 mètres haies, n'en revient pas. Elle va pouvoir accompagner la flamme, symbole par excellence des Jeux Olympiques. Elle qui n'a jamais pu y participer, c'est comme une réparation.
10: En fait, comme moi, personnellement, je n'ai pas eu la chance de faire des Jeux Olympiques parce que chaque fois j'ai été blessée. Je me rappelle en 2012, les minima c'était à 13-15 et je fais 13-17. Donc le fait de l'accueillir à Dakar, c'est excitant. C'est en tant qu'une ancienne sportive de haut niveau, c'est un honneur de l'accueillir à Dakar et j'en suis heureuse.
9: Signima a raccroché ses crampons de championne depuis 2020. Après de nombreuses médailles, elle prend son rôle de passeuse et de modèle très au sérieux.
10: Je me dis, voilà, c'est aujourd'hui les enfants de ma communauté, Jaroy, elles vont me voir. Elles vont dire, ouais, pour elles, c'est quelque chose d'extraordinaire. Et pour moi, c'est aussi une opportunité de continuer à transmettre, à développer les valeurs olympiques.
9: Transmettre, c'est l'idée de cette marche de 100 personnalités féminines, les premières qui vont, à tour de rôle, porter la flamme jusqu'à la place du souvenir africain. Et pour Gnima Faye, c'est une nouvelle occasion de porter haut les valeurs du sport.
10: Moi, c'est le sport qui m'a tout donné. Et ces valeurs olympiques-là vont faire qu'aujourd'hui, les enfants, on pourra le transmettre au-delà de ce qu'eux, ils pensent que le sport peut transmettre. Le sport, ça éduque. Le sport nous oriente, le sport nous forge. Et l'espoir nous rend aussi la confiance en soi.
11: Après Dakar, la flamme franchira 3700 km à travers tout le pays avant d'ouvrir les Jeux fin octobre. Léa Lisa Vesterhoff, Dakar, RFI.
4: C'est un rendez-vous qui se déroule chaque année, mais là c'est la dernière édition, Gaëtan, avant la présidentielle française.
5: Alors forcément, c'est une fête de l'humanité plus politique que jamais qui s'est ouverte hier au Plessis-Pathé près de Paris, c'est jusqu'à demain. Au programme, des concerts, des spectacles, des stands associatifs, mais aussi donc des débats politiques avec de nombreuses figures de la gauche qui se sont lancées dans la course à l'élection présidentielle de l'an prochain. Dernier en date, le communiste Fabien Roussel, il l'a annoncé la semaine dernière, une candidature de plus, une candidature de trop surtout pour Jean-Luc Mélenchon, lui-même candidat avec la France Insoumise. Reportage de Marie Lecoq.
12: Acclamé par le public, venu en nombre l'écouter, Jean-Luc Mélenchon est bien décidé à s'imposer à la fête de l'UMA. Le candidat insoumis en profite pour faire une petite leçon de campagne, tout en taclant la stratégie communiste.
13: Il faut un congrès pour savoir s'ils sont pour, contre, la rupture avec LFI. Écoutez, faites ce que vous voulez, on fait campagne.
12: Un congrès en juillet dernier actant une candidature communiste en 2027. Pour Jean-Luc Mélenchon, la porte est ouverte, mais pas question de quémander les ralliements.
13: Je ne perdrai pas une minute à jouer de la mandoline sous la fenêtre de qui que ce soit. Bienvenue à tous ceux qui veulent entrer dans la lutte avec nous.
12: Et d'enchaîner.
13: Tout dépend de vous. Alors c'est maintenant qu'il faut y aller.
12: Car Jean-Luc Mélenchon espère un report des voix de gauche vers LFI. En 2022, il accusait Fabien Roussel de l'avoir privé d'un second tour. Pour Marc, venu en habitué à la fête de l'humanité.
14: Il va y avoir certainement le même reproche en 2027.
12: Mais pour Fabien Roussel, hors de question de se désister.
15: J'ai pas le discours de celui qui fait un petit tour et qui s'en va. Là, je peux vous dire que je suis déterminé.
12: En attendant, le candidat communiste prévient.
15: Respectons-nous et que le meilleur gagne.
12: Pour Léna, étudiante, la candidature de Fabien Roussel.
16: C'est pas nécessaire, un candidat de trop.
12: Pour Norbert, Fabien Roussel n'a pas fait le bon choix.
17: C'est évident qu'il aurait dû se rallier.
12: Une unité désormais difficile à trouver à gauche, que l'ambiance festive de ce week-end ne résoudra pas.
5: Un reportage de Marie Lecoq.
4: Mais c'est pas faire offense, hein. Je crois que vous serez d'accord, Gaëtan, à la fête de l'UMA, pour dire que le concert du jour, ça sera pas forcément là-bas.
5: Non, ce sera plutôt à Paris, effectivement, à la Plénitude Arena. Céline Dion y fait son grand retour sur scène ce soir, après 6 ans d'absence, hormis, on s'en souvient, sa chanson en haut de la Tour Eiffel pour la cérémonie d'ouverture des Jeux Olympiques. Là, on ne parle pas d'une chanson, mais d'un véritable marathon de 26 dates jusqu'au mois de mai. Carlotta Morteo, le contenu du spectacle est un secret bien gardé, rien à filtrer, ou presque.
18: Porter de bonnes chaussures, annonçait Céline Dion aux fans massés devant son hôtel, avec en prime un indice sur la durée du show, plus de 2 heures. Vu les dimensions de la Plénitude Arena, pour le décor, toutes les folies sont permises. La mise en scène a été imaginée par Willow Perron, l'un des directeurs artistiques les plus influents de la pop mondiale. Beyoncé, Rihanna, Lady Gaga, Rosalia, Kanye West ont fait appel à lui pour des spectacles souvent monumentaux. On n'en sait pas plus. Quant à la setlist, les spéculations vont bon train. Le répertoire francophone devrait être mis à l'honneur avec peut-être quelques surprises, de nouveaux titres signés Jean-Jacques Goldman, Stromae, Francis Cabrel ou Grand Corps Malade. Mais vu la portée internationale de l'événement, difficile d'imaginer un retour sans les tubes qui ont fait de Céline Dion une star mondiale. My Heart Will Go On, The Power of Love ou I'm Alive, les paris sont ouverts. La chanteuse québécoise de 58 ans suit en tout cas depuis des mois une préparation sportive et vocale très rigoureuse. Le syndrome de la personne raide reste imprévisible. Stress, émotions fortes ou stimulations lumineuses peuvent provoquer des spasmes sévères. Le défi de cette résidence parisienne au long cours est donc autant artistique que physique.
5: Un sujet de Carlotta Morteo.
4: Et Gaëtan Plenet, je vous ai pas entendu chanter.
5: Je suis à deux
4: doigts.
5: Je suis
4: vous
5: vraiment
4: connaissez.
5: Pas loin là, je vous avoue. Je m'en retiens.
4: on va éviter ça pour les auditeurs.
5: Ça peut nos oreilles.
4: On parlera de Céline Dion en tout cas dans quelques minutes avec notre invité d'ici là, les sports. Babacar Diarra, du football d'abord, et Rennes qui a assommé un peu plus le moral des Marseillais en ouverture de la 4e journée de Ligue 1.
19: Un seul but signé Adrien Thomasson a assuré aux Bretons une 3e victoire consécutive. À l'inverse, l'OM enchaîne sa 3e défaite avant sa semaine à 2 matchs, jeudi en Ligue Europa au Beşiktaş, puis dimanche prochain avec la réception du PSG. Les temps sont durs pour les Phocéens, mais le gardien rennais Brice Samba ne les estime pas au fond du trou, au micro de Ligue 1 Plus.
20: Ça nous tenait à cœur vraiment le premier clean sheet parce que on savait qu'on encaissait des buts sur des, pas erreurs je vais dire, mais manque de concentration. Donc, mais voilà, on est content. C'est le plus important, c'est qu'on est premier ce soir. Voilà. Et voilà, c'est le premier clean sheet et j'en suis très fier. J'entendais des choses avant le match que Marseille n'était pas une bonne équipe. Franchement, quand on les voit jouer ce soir avec le coach qu'ils ont, c'est une très très belle équipe. En tout cas, nous on est très très fiers d'avoir gagné ce soir. Et maintenant, on va récupérer pour se préparer pour mercredi soir.
19: Et cet après-midi, l'AS Monaco pourrait récupérer son trône de leader en cas de quatrième succès consécutif sur la pelouse de Strasbourg. Le Paris FC recevra dans la soirée l'Olympique Lyonnais.
4: De son côté, l'équipe de France féminine de basket, elle est à deux matchs de sa première médaille mondiale depuis 1953.
19: Et les Bleus pourraient même s'assurer d'en avoir une dès aujourd'hui, en remportant leur demi-finale face à l'Allemagne, dans une salle forcément hostile à Berlin, les tricolores vice-championnes olympiques en titre ont déjà brisé un vieux plafond de verre, mais la vigilance est de mise, car le pays hôte a surpris son monde en éliminant en quart la Belgique, double championne d'Europe en titre. La pivot française Dominique Malonga évalue les forces en puissance côté allemand.
17: C'est une équipe très complète. Il y a des forces à l'intérieur, des forces à l'extérieur, du danger partout. Ils ont aussi une grosse présence dans le milieu aussi. Donc on a quand même de très bonnes individualités aussi. Et c'est une équipe qui joue ensemble, une équipe qui se connaît bien, qui va au rebond off, une équipe qui est physique. Donc je pense que c'est ça, va falloir être physique en premier. Je pense que ce qui nous a amené jusqu'ici avec ces résultats, c'est parce qu'on est resté proche de notre identité. On a assumé notre rythme du début à la fin. On a imposé notre rythme. On était intense des deux côtés du terrain. Donc je pense qu'on doit vraiment, vraiment être concentré sur aborder ce match de cette manière. Et prendre l'ascendant tôt parce que c'est difficile de couper le momentum d'une équipe comme ça. Donc voilà, il va falloir être sûr qu'on aborde le match de la bonne manière.
19: Les propos recueillis par Radio France, Allemagne-France, coup d'envoi 14h30 temps universel. La deuxième demi-finale opposera les Américaines, grande favorite, quadruple tenant du titre à la sélection espagnole. Ça débutera à 18h.
4: Et puis en tennis, Babacar Benchelton a remporté le duel 100% américain en demi-finale de l'US Open.
19: Il disputera sa première finale de Grand Chelem à 23 ans après avoir écarté son compatriote Francis Tiafoe en 4-7. Jusqu'alors, Shelton, 23 ans, avait échoué par deux fois dans le dernier carré. Demain soir, il défiera le numéro 2 mondial et vainqueur de Roland Garros, Alexander Zverev. Avant cela, ce soir, la finale dames de l'US Open opposera la Biélorusse Arina Sabalenka à la Kazakh Elena Rybakina.
4: Babacar dira pour
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0: certaines gravissent des montagnes et que d'autres gravissent des épreuves bien plus grandes. Voici ce que l'on peut lire dans la présentation de l'association Au Sommet pour Elle. Pour en savoir un peu plus sur cette association, nous recevons aujourd'hui deux des trois membres fondatrices, Estelle et Delphine, fondatrices donc de cette association 100% féminine, sportive, mais pas que, puisque cette association, elle souhaite notamment sensibiliser autour du cancer du sein avec des événements à venir. Estelle et Delphine, bonjour, bienvenue sur l'antenne de Radio Andenne. Ravi de vous trouver ici. Comment on présente une association telle que la vôtre au Sommet pour Elle? Qu'est-ce que vous dites autour de cette association à vos amis, à votre famille et pourquoi pas aux gens qui souhaitent en savoir un peu plus?
1: Ben bonjour à tous déjà. Merci de nous accueillir parce que c'est une première pour nous. Alors Au Sommet pour Elle, c'est une association qu'on a créée au mois de janvier. Voilà, parce qu'on avait très envie de participer à un événement sportif solidaire, 100% féminin. Et pour pouvoir y participer, il fallait créer une association. Et l'idée de porter ce message, de valoriser la pratique sportive féminine pour aider les femmes, entre autres, parce que les hommes sont aussi concernés, pour aider les femmes à garder le lien avec la pratique sportive, on a trouvé important de fonder une association, déjà pour faire valoir notre projet, pour se faire connaître et pour pouvoir participer à ce road trip au mois d'octobre.
0: Voilà, c'est le road trip au Maroc et donc c'est la raison pour laquelle l'association s'est créée. Alors, comment vous vous connaissez, Delphine, Estelle, et puis peut-être vous pouvez présenter la troisième membre fondatrice?
2: Bonjour, oui, merci de nous accueillir. Je suis Delphine, donc vous avez entendu Estelle, et effectivement la troisième personne, c'est Valérie. Alors on a l'habitude de se rencontrer parce qu'on fait un peu de course à pied, pas des choses extraordinaires, mais en tout cas on partage des moments et des valeurs qui nous sont chères lorsqu'on se retrouve sur les sentiers du Pilat, puisqu'on est originaire de Saint-Genès-Malifaux. Et en fait, voilà, ce qui nous réunit, c'est effectivement de participer à une manifestation solidaire et puis de donner l'envie à toutes les femmes de trouver le plaisir de la pratique sportive pour son propre bien-être. C'est parfois difficile à trouver dans nos emplois du temps professionnels, personnels, mais quand on en fait l'expérience, on sait tout ce que ça apporte. Et le fait de s'inscrire à ce trek au Maroc, il y a effectivement le reversement à des associations et notamment pour la lutte contre le cancer du sein, mais c'est aussi nous, ça nous a fédérés, on se connaissait par cette pratique, mais tout le mouvement, la mise en mouvement de créer l'association, de rechercher des sponsors pour la faisabilité de cet événement. Et donc, l'organisation d'un événement plus local au mois de septembre dont on va parler, c'est quelque chose aussi qui nous porte beaucoup.
0: Voilà, c'est quelque chose qui est peut-être pas l'objet de l'association en tant que telle au point de départ, mais finalement se rapprocher un peu localement des personnes qui habitent ici, c'est cet objectif aussi qu'il y a le 12 septembre à Saint-Genès-Malifaux, donc un événement sportif. Comment ça va se passer? Qu'est-ce que c'est exactement?
1: Alors, on propose un événement sportif 100% féminin où les participantes, parce qu'on l'a ouvert aux femmes, mais les hommes sont les bienvenus aussi. On n'est pas sectaire du tout. En fait, on propose de venir marcher ou courir sur deux parcours. Un parcours de 6 km et un parcours de 10 km, donc à partir de la Croix Verte. C'est un lieu un petit peu emblématique de notre village. C'est à côté de la piste de BMX. Donc on propose un parcours de 6 km, 10 km. On peut marcher, on peut courir, on vient forcément accompagner parce que c'est une journée de partage. Et on propose aux personnes qui souhaitent venir de venir entre 10h et 15h ce jour-là, voilà, pour pouvoir partager un bon moment. On propose deux petits ravitaillements. Voilà. Et je pense que le dernier départ, on le fera vers 15h pour pouvoir avoir le temps d'achever la journée et de pouvoir accueillir les gens correctement.
0: Alors, vous êtes trois fondatrices de cette association, mais j'imagine que lorsqu'on organise cet événement-là, cette marche, course à pied, on fait comme on veut, hein, il faut être un peu plus nombreux.
1: Oui, tout à fait. Je pense qu'on va solliciter nos proches, nos amis qui sont derrière nous et qui nous soutiennent. Voilà, donc là, on est dans la dernière quinzaine d'organisations, donc on va tout planifier, mais bien sûr qu'on aura besoin d'aide, hein. Ça c'est clair, net et précis. Mais bon, je pense qu'on sera bien soutenus.
2: On fait fonctionner les réseaux, donc effectivement, on a déjà le repérage des parcours, le balisage qui est prévu. Voilà, on a aussi fait partie d'autres associations qui font que c'est pas complètement une nouveauté, mais ça nous a bien occupé, les déclarations en préfecture. Alors, c'est important de préciser que c'est vraiment un événement qui est en résonance avec ce qu'on va faire au Maroc, même si au Maroc, il y a un classement, parce que c'est aussi une course d'orientation et qu'on a un petit challenge. Il y a vraiment pas de chronométrage, pas de challenge sportif au sens propre. C'est vraiment le plaisir de se retrouver, du partage et de l'activité physique, de revenir, quel que soit son niveau, en se disant, ben voilà, j'ai passé un bon moment, j'ai transpiré un peu, j'ai bien marché, ça me fait du bien au corps, à la tête, parce que c'est vraiment l'expérience que nous on fait et on est convaincus, même si malheureusement c'est pas une garantie à 100%, on le sait bien, on a tous. C'est aussi parce qu'on est sensibilisés autour de nous, hein, toutes, par des gens qui ont été touchés par des maladies ou qui le sont ou qui sont en traitement, mais que ça participe, que ce soit en prévention ou que ce soit après une maladie, un traitement, que l'activité physique et remettre son corps en mouvement, ça participe au bien-être et au bien-être psychique et du coup à une guérison ou en tout cas à un mieux-être.
0: Alors, est-ce qu'à l'instar du ce Road Trip Maroc, est-ce que cette marche-là aussi, il y aura la présence d'associations que vous soutenez, notamment Ruban Rose ou encore l'association Jeunes et Roses? Est-ce que là aussi, vous profitez de ce moment-là pour sensibiliser?
1: Alors, on les invite bien sûr avec grand plaisir. Hein. Après, il faut pouvoir se déplacer ce jour-là sur notre site, mais bien sûr que on serait ravis de les accueillir sur notre territoire. Voilà, parce que au-delà de la manifestation sportive, c'est aussi une valorisation de notre territoire genésien. On est très très fiers de pouvoir arpenter les forêts, les chemins, mais avec grand plaisir, oui, les associations qui souhaiteraient venir nous faire un petit coucou sur notre événement, c'est avec grand plaisir.
2: Ce sera aussi l'occasion de remercier les sponsors parce qu'effectivement, le fait de créer l'association et de se lancer ce petit défi, on a essayé de communiquer. Voilà, c'est aussi pour ça qu'on est là aujourd'hui, parce que par personne interposée, on nous a proposé et on vous en remercie de nous accueillir à Radio Andenne pour cette émission. Mais du coup, il y a des gens, des entreprises, des particuliers qui nous ont soutenus et qui ont été sensibles effectivement à ce qu'on vit, à ce qu'on défend, et c'est aussi eux qui font la faisabilité de l'événement et le fait que ça pourra rayonner. Nous, on a démarré en janvier, c'est tout petit, mais l'idée c'est que ce soit pas un one shot et que peut-être d'autres femmes, d'autres équipes se constitueront, puisque pour participer au Road Trip, et ben ce sont des équipes ou de deux ou de trois, et voilà, il y a d'autres champs des possibles sur des manifestations solidaires, un petit peu éloignées. Et je termine juste aussi en disant que le choix du nom de l'association Au Sommet pour Elle, c'est parce que nous, on est sur un sommet et qu'on va aller rejoindre un autre sommet complètement différent, un autre territoire, un autre environnement. Mais du coup, voilà, que ce soit le sommet du Crête-Chaussite près de notre territoire à nous, ou la dune de Merzouga qu'on va gravir le dernier jour en octobre, et ben voilà, c'est gravir des sommets avec la petite métaphore de personnes qui gravissent des sommets dans leur vie bien plus difficile, bien plus importante, et que chaque pas compte.
0: Alors, vous avez cité les partenaires, vous avez cité un panel de partenaires, mais qui sont-ils? Est-ce que ce sont des entreprises? Est-ce que ce sont aussi d'autres structures, peut-être plus institutionnelles, qui vous accompagnent?
2: Alors, ce sont beaucoup des entreprises. Il y a le Crédit Agricole par la mise à disposition de matériel pour la manifestation, une petite subvention. Je ne sais pas si je vais pouvoir tous les citer et qui m'en excusent. Certains ne souhaitaient pas forcément non plus apparaître. Il y a Aptitude, c'est une entreprise de nettoyage. Il y a MA Immobilier. Il y a des entreprises qui sont locales sur Saint-Genès-Malifaux.
1: La ferme Margot, notamment,
2: voilà,
1: qu'on remercie.
2: Il y a Mobile Firmini.
1: Voilà.
2: Qu'est-ce que
1: SIC VRD.
2: Ouais, qui voilà. est une entreprise une locale
1: entreprise
2: aussi.
1: Locale.
2: Plus large, on a les transports Chazot aussi. TFC, AMR, il y a Saint-Étienne Bureau aussi. Voilà, donc on a eu quand même pas mal de retours positifs. Il y a aussi une association qui se liquidait et qui reversait un peu leurs fonds à différentes associations qui nous a soutenus.
0: Okay.
2: Et puis, on a un lien sur Hello Asso qui présente notre projet, l'association. Et là, on a quelques donateurs
1: anonymes,
2: qu'on remercie grandement parce que, voilà. C'est les petits ruisseaux qui font les grandes rivières.
1: Voilà, ça va nous permettre de participer à ce road trip. Voilà, parce que, évidemment, ça a un coût.
0: Eh bien oui, ça a un coût.
1: Alors voilà, il ne faut pas se le cacher.
0: Du 22 au 27 octobre pour la course, pour le trek, course en elle-même. Mais vous arrivez un peu avant, vous partez un peu après pour vous préparer. Alors justement, ça implique quoi, hein, ce coût-là? Logement, assistance, je ne sais pas expliquer.
1: Eh bien en fait, donc c'est Desert Tour qui organise ce road trip. Là, tout ce qui est transport aérien, on l'a pris de notre côté. Et l'organisme nous fait un transfert entre notre arrivée et le bivouac.
0: D'accord.
1: On sera en bivouac et toutes les épreuves partiront de ce bivouac. Voilà. On a 3 épreuves de compétition et une dernière épreuve, le dernier jour où toutes les participantes se réunissent et gravissent la dune de Merzouga pour clore le road trip.
0: Alors, durant ces quelques jours, est-ce qu'on pourra suivre l'évolution de votre parcours?
2: On espère. Il y a quelques informations techniques qu'on n'a pas encore. On sait qu'on n'a pas le droit, par exemple, aux montres GPS. Voilà, on doit se débrouiller autrement. Je pense qu'on aura droit au téléphone. On ne sait pas du tout quel réseau on va avoir. Donc, oui, a priori, je pense que c'est prévu parce qu'eux aussi communiquent là-dessus. On ne connaît pas les conditions et les contours exacts. Après, nous, c'est aussi une préparation un peu physique. C'est un environnement différent où il peut faire chaud. C'est le désert, donc c'est pas des endroits où on a l'habitude de pratiquer. Et puis voilà, il y a un petit peu une préparation matérielle, l'alimentation. Ça nous questionne. Il y a des choses qui nous questionnent beaucoup, mais tout en ayant le sentiment d'avancer progressivement et que les choses s'installent petit à petit. On est 3 avec des compétences différentes et on a été très complémentaires dans ce qu'on a fait depuis le mois de janvier. Donc on est assez sereine malgré tout.
1: Voilà, on sera bien encadré de toute façon.
0: Voilà,
1: mais c'est vrai que ça va nous faire sortir de notre zone de confort et c'est ce qu'on attend aussi.
0: J'imagine. Alors peut-être que vous pourrez raconter ce road trip Maroc lors de prochains événements, parce que est-ce que l'association Au Sommet pour Elle s'arrête après cet événement là, ou est-ce que vous imaginez aussi poursuivre l'organisation d'événements?
1: Alors nous notre objectif c'est de pouvoir bien sûr poursuivre la vie de notre association, et on aimerait chaque année pouvoir aider des femmes à s'engager sur des challenges comme celui qu'on fait cette année. Bien sûr, on en serait très très fiers. Voilà, et on pense que ça va pouvoir se faire, mais bon, on avance pas à pas. Notre association est déjà toute jeune, donc on va déjà faire un premier point. On va déjà aller au Maroc, on va s'éprouver un petit peu sur cet événement, et puis on fera le point pendant l'hiver. Et puis je pense qu'on proposera d'autres choses dans les 6 prochains mois.
0: Voilà, et puis vous aurez le temps aussi d'échanger, pourquoi pas le 12 septembre, donc à Saint-Genès et Malifo, pour cet événement sportif 100% féminin, cette marche organisée. Alors rappelez-moi le départ.
1: Alors on vous attend nombreux. Voilà, à la Croix Verte, c'est un site genésien, alors plus connu avec la piste de BMX pour ceux qui pratiquent ce sport. Donc on vous attend sur ce site-là et les parcours commenceront du site de la Croix Verte. C'est juste à l'entrée du village. Alors pour ceux qui connaissent, eh bien il y a le café des promeneurs à l'angle. Il faut prendre tout à droite, il faut monter un petit peu. C'est un premier sommet et les parcours partiront d'ici. Voilà, ils iront dans la forêt genésienne, voilà, avec un ravito sur un lieu-dit qui s'appelle Plénet. Donc sur le 10 km, il y aura un ravito à peu près 5 km. Et puis on vous proposera aussi de vous ravitailler à la Croix Verte pour terminer cette belle journée.
0: Bon, voilà, les informations sont données. Merci Estelle, merci Delphine d'être venue nous présenter votre association Au Sommet pour Elle. Et à bientôt.
1: Merci beaucoup.
2: Merci.
0: Au revoir.
2: Au revoir.
1: Bonne journée à tous.

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1: Et oui, le voici, le tout nouvel épisode de Chansomania. Bienvenue dans cette nouvelle parenthèse enchantée avec des sorties d'albums, des surprises, une chanson vinyle en fin d'émission et une belle rencontre. Belle rencontre puisque nous sommes aujourd'hui avec Théo Didier à l'occasion de la sortie de son tout nouvel album. Tout nouvel album dont voici tout de suite, pour patienter, un extrait.

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1: Teddy Bear, j'ai eu le plaisir et la chance de le voir en première partie de Feu Chatterton, début février, et je crois qu'on était à peu près 13 000 dans la salle, tout sapé par son univers et sa présence sur scène. On a pu aussi le retrouver en première partie de Alain Souchon, Benjamin Biolay, Clara Luciani ou encore Julien Doré. Il n'a que 24 ans et pourtant sa voix en dit beaucoup plus long que son âge. Son premier titre, Tout va bien, que l'on vient d'écouter, est inspiré par des conversations avec son grand-père, mineur de fond. On reparlera de Teddy Bear assurément dans Chansomania, et tu peux bien sûr dès à présent le suivre sur tous ses réseaux sociaux.

Ce titre de Daphné Swan, Totem, est sorti en octobre dernier. Il annonçait son nouvel EP qui est sorti ce 22 mai. Il a pour titre Index. Ce nouvel EP, elle l'a entièrement produit avec l'appui vocal et le mix de Daran. Cette nouvelle étape marque une émancipation artistique et sonore totale, un son plus brut, plus personnel. Jeu est un autre, c'est le second titre que l'on s'offre pour poursuivre la découverte de ce nouvel EP de Daphné Swan. Je...

Pas besoin de machine à voyager dans le temps, la chanson fonctionne très très bien pour remonter les années. Direction 1986 avec Elsa et le titre « T'en vas pas », extrait de la bande originale du film « La femme de ma vie ».

0: Le tout nouvel album de Théo Didier, Roulotte Orchestra, vient tout juste de sortir. Pour en commencer la découverte, on vient d'écouter le titre chaque matin. On en parle ensemble avec Théo, tranquillement installé autour d'un verre d'eau qui pique, et j'aime bien dire eau qui pique, à la terrasse d'un bar. Salut Théo.
1: Salut Seb, très heureux d'être là.
0: Eh ben, je suis très heureux de te retrouver. On s'était rencontré il y a déjà quelques années pour un album précédent. Comment ça va là quand un nouvel album vient de sortir ?
1: Eh ben, beaucoup de joie, beaucoup de fierté, voilà, beaucoup de soulagement aussi parce que c'est beaucoup de travail, beaucoup d'investissement. Donc on se sent plutôt bien. Et encore plus quand on est assis à une terrasse.
0: Alors on va parler de tout ça. Ton dernier album studio date de 2019. Il y a un album live qui est sorti en 2022, mais je crois que tu as été assez occupé. Notamment, tiens, si on parle juste de l'année 2024, je crois qu'il y a eu The Voice. Tu nous racontes ?
1: Oui, effectivement, je me suis lancé dans l'aventure The Voice. Il y a eu une opportunité. Voilà, j'ai participé à un concert à Lyon, Goldman, je sais plus trop quoi. Voilà. Et du coup, ma vidéo a bien tourné et j'ai été contacté par The Voice pour passer le casting. Et du coup, casting après casting, ça a bien fonctionné jusqu'à se retrouver sur l'émission. Et j'ai passé un très très bon moment. C'était super. Je regrette pas d'avoir fait cette expérience. J'en referai pas, mais au moins ça s'est fait, c'est coché. Voilà.
0: Et puis en parlant d'expérience parisienne, toujours en 2024, tu as joué aussi lors des JO, tu nous racontes ça aussi ?
1: À la JO, c'était assez incroyable. En fait, on ne savait pas du tout où est-ce qu'on allait mettre les pieds, comment ça allait se passer. Et quand on est arrivé sur place, on a vraiment pris conscience qu'on participait, qu'on donnait un concert pour les JO Paralympiques 2024. Donc on était très fiers de, à notre manière, participer à cet événement qui a été de souvenir très fédérateur et qui a fait du bien à beaucoup de gens. Voilà. Donc on était très heureux d'y être avec le Roulotte Orchestra.

0: Et voilà, on est revenu sur cet album, nouvel album. On vient d'écouter quelques secondes du titre Le Vercors. Ce single, il est sorti en 2023. Donc moi, ça m'amène la question, est-ce que les titres de cet album ont été écrits un peu au fil des années, comme ça, entre le précédent album studio et la sortie de ce nouvel album?
1: Oui. Clairement, les morceaux sont... En fait, il y a énormément de morceaux qui ont été écrits depuis le dernier album qu'on a sorti en Conscience Libre, qu'on a sorti en 2019. J'ai participé aussi à une formation qui m'a beaucoup aidé, qui m'a relancé, donc qui m'a remis sur la voie de l'écriture, parce que voilà, des fois on s'égare un petit peu, on ne sait plus trop comment, quel plaisir j'avais à la base. Après l'album 2019 Conscience Libre, j'ai écrit beaucoup de morceaux, beaucoup d'inspiration. Donc on a dû faire un choix. Et effectivement, cet album a été écrit sur plusieurs années.
0: Je reviens sur le titre Le Vercors. Là, il y a des invités sur ce titre. Est-ce que tu peux nous raconter aussi qui sont ces invités?
1: Eh bien, les invités, en fait, la première personne... cette idée de faire une petite collab musicale, elle est partie de Théo Bertrand, voilà, qui est de Saint-Just-Clé, donc un village pas très loin de chez moi, qui est venu me voir et qui m'a dit « Ouais, j'aimerais bien qu'on fasse un morceau ensemble, parce que lui, il s'est fait connaître par Plus belle la vie, voilà, il fait beaucoup de choses et tout. » Et je lui dis « Bah, pas de problème. » Et puis là, Laurent, le manager du groupe, me dit « Bah, ce serait l'occasion peut-être de brancher Peps, quoi. » Et Peps, il habite pas très loin non plus, sur Saint-Nazaire. Alors, je suis allé le voir. Bah, j'avoue, j'étais un peu stressé, un peu impressionné, mais bon, vraiment, il m'a très bien accueilli. Et voilà, on a écrit le morceau ensemble. Voilà, après, j'ai travaillé chez moi, on a échangé. Et jusqu'à arriver à écrire ce morceau, et qui s'appelle donc Le Vercors, et qui a été vraiment très bien accueilli par les gens de là-bas. J'avoue que j'avais un peu de stress, je ne savais pas comment les gens allaient prendre ça. Ce n'est pas évident de parler d'une région. Voilà, et non, ça a été formidable. Et d'ailleurs, c'est un morceau qui est incontournable aujourd'hui pour le Roulotte Orchestra.
0: Un morceau qui est incontournable et qui parle alors du Vercors, comme son titre l'indique. Il y a aussi, moi je le mets un peu en parallèle, peut-être avec un autre titre de l'album, c'est la chanson Pour mes potes, où là tu parles d'un village, de ton village, j'imagine. Est-ce que c'est important d'avoir des bases solides pour pouvoir s'ouvrir sur le monde?
1: Alors, je sais pas si c'est important, mais en tout cas, moi je les ai grâce à tous ces copains d'enfance. Voilà, on est très proches, on se connaît, on a été à l'école ensemble, on a grandi ensemble, on a fait toutes nos bêtises, pour parler poliment, ensemble, toutes nos bringues ensemble. Et j'avais besoin de parler de ça. Quand moi j'étais petit, il y avait les plus grands avec qui je voulais jouer au foot, à qui on voulait ressembler. Voilà, je me suis construit là-bas, j'ai forgé une vraie identité qui aujourd'hui je suis fier je suis fier d'en parler aussi dans mes chansons, et j'ai mis beaucoup de temps à écrire cette chanson-là sur mon village de Jaillan, sur mes copains de Jaillan, sur mon entourage. Mais voilà, et pareil, elle a été très bien accueillie, donc j'en suis vraiment ravi, quoi.
0: Ton projet solo, il a 10 ans, je crois, une dizaine d'années. Est-ce que ta manière d'écrire... Oui, tu fais... Eh oui, bah oui, le temps passe, Théo, je suis désolé. Est-ce que ta manière d'écrire et de composer a changé? Est-ce que tu sens des changements en 10 ans?
1: C'est une question difficile, parce que j'ai toujours une écriture spontanée, quand même. Quand j'ai commencé à écrire, voilà, quand j'étais plutôt au lycée, c'était assez spontané. Oui, il y a eu de l'évolution, parce que justement, j'ai moins peur de revenir dessus. J'essaye de maîtriser plus ce que je veux raconter. Oui, forcément, il y a de l'évolution dans son travail. Quand on veut être capable aussi de fournir encore, de pouvoir s'exprimer, de ne pas rester sur la feuille blanche. Donc oui, je peux dire qu'il y a l'évolution, ouais.
0: Roulotte Orchestra, c'est le titre de l'album, mais c'est aussi autre chose. C'est quoi? C'est le nom aussi du groupe? C'est tout un projet? Qu'est-ce qu'on met derrière ce titre?
1: J'avais à cœur de mettre en avant les personnes qui m'ont rejoint au fil du temps. Et c'est vrai qu'on a continué... J'étais en solo au départ, et puis sur mon chemin, j'ai rencontré des gens super bien, et petit à petit, on a créé une famille. Et à un moment donné, j'ai eu besoin de donner un nom à ces personnes, et on a trouvé, c'est Victor, le guitariste, qui a fait cette proposition, le Roulotte Orchestra, et je trouvais que ça avait du sens par rapport à notre style musical, orchestra, qui rappelle peut-être Emir Kusturica, enfin bref, voilà, des choses comme ça. Et la chanson La Roulotte aussi, qui est aussi emblématique dans nos concerts. Donc c'est aujourd'hui on parle de Théo Didier et le Roulotte Orchestra. On est une famille, c'est ce que je voulais mettre en avant. Donc c'est pour ça que on a donné ce nom-là à l'album. C'était important.

0: Théo Didier, on vient d'écouter quelques secondes du titre Un monde plus vert. Dans cet album, on retrouve finalement des thématiques qui te sont chères, notamment ça, Un monde plus vert, c'est quelque chose qui vraiment qui te touche, qui est important de dire, d'aborder dans une chanson.
1: Oui, c'est très important pour moi de effectivement, j'avais besoin de parler de ce sujet. Alors c'est pareil, toujours la manière, comment faire. C'est jamais simple. J'ai voulu aborder ce sujet de manière fédératrice et bienveillante. Moi, j'ai besoin de mettre de la nuance dans mes propos. J'aime pas me positionner forcément. Mais par contre, j'ai besoin qu'on soit vigilant avec l'environnement parce que c'est l'avenir de nos enfants, c'est le nôtre aussi. Hein, c'est pas si loin maintenant. Donc voilà, c'est pareil, c'est une chanson que j'ai mis du temps à écrire, je suis pas mal revenu dessus. Mais aujourd'hui, c'est une chanson que je suis content de défendre dans cet album. Voilà, pour parler de ce que j'aspire par rapport au Vercors aussi, voilà, ça fait un lien. Donc c'est une chanson importante.
0: Et quand ce genre de chansons, tu les interprètes sur scène, tu sens des retours ou après on vient de parler des thématiques que tu abordes par exemple?
1: Les gens, c'est vrai que dans mes concerts, ce qui est bien, c'est qu'on a, depuis le début, on a toujours fait en sorte que l'on comprenne les paroles. Ça a toujours été très important pour nous. Trop de fois, il y a ce retour, on ne comprend pas les paroles, c'est dommage. Ok. Et donc du coup, cette démarche, elle nous permet effectivement d'avoir, avec le public, après le concert, on prend toujours du temps pour échanger avec les gens, d'avoir des retours. Alors et après, il y a beaucoup de sujets dans l'album et dans les concerts. Donc les personnes sont touchées différemment en fonction. Alors oui, parfois ça va être un monde plus vert parce que voilà. Ou alors peut-être il va y avoir une déception amoureuse. Alors on va un peu plus me parler de la chanson Malouf par exemple. En tout cas, oui, il y a un échange autour des textes et ça c'est bien. Et surtout, ce qui est super, c'est que chacun interprète aussi à sa manière. Moi j'ai une idée à la base, mais ensuite les gens parfois comprennent des choses que même moi j'avais pas envisagées.

0: du tout nouvel album de Théo Didier. On vient d'écouter le titre La Vie. La vie est pleine de surprises, c'est comme ça que tu la préfères?
1: Ah bah oui, effectivement, La Vie elle est pleine de surprises, La Vie elle est pleine de rebondissements. Moi j'avais un projet tout tracé quand j'étais plus jeune.
0: Ah, c'était quoi?
1: Bah j'en sais rien, en fait tu vois, voilà. En fait, j'avais un... Bah, c'était quoi? C'était, je sais pas moi... réussir quoi, en fait. Et, mais sauf qu'on se fait une idée de cette réussite. Et sauf que la vie bah, nous offre d'autres choses. Et parfois c'est dur, mais voilà, quand on essaie de se donner les moyens de trouver sa place, et ben en fait on peut s'apercevoir que oui, la vie elle est magnifique, elle est pas toujours comme on veut. Des fois oui, et après bon bah il y a des choses qui sont très difficiles et pour y remédier c'est plus compliqué, bien sûr. Mais j'aime ces rebondissements, j'aime ces surprises, j'aime ces rencontres surtout. Une vie pleine de surprises, ça me plaît.
0: Là, on s'est embarqué quelques secondes dans quelques notes de musique, dans un instant balkan. Dans l'album précédent, il y avait un instant breton. C'est histoire de nous faire voyager en musique?
1: Oui, c'est histoire de nous faire voyager en musique. Et puis, c'est aussi... une démarche qu'on a entrepris. Donc après ils n'ont pas tous été, il y avait l'instant breton, il y a eu l'instant viennois aussi, il y a eu et donc il y a cet instant balkan. C'est comme une espèce de pause en fait, comme une espèce de, oui effectivement, de voyage en fait. On a un chapitre qui s'écrit, on a cette pause là et ensuite on repart sur un autre univers. C'est une passerelle.
0: Bah tiens, en parlant de passerelle, peut-être passerelle aussi entre les musiques, parce que dans cet album, alors on retrouve du rock, on retrouve de l'électro aussi, du piano-voix. Est-ce que c'est la multiplicité, je ne sais pas, de tes influences ou des influences du roulotte orchestra qui amène bah, toutes ces diverses musiques et sonorités finalement?
1: Eh ben, y a un peu de tout. Le roulotte orchestra est composé de musiciens assez différents, avec des propositions musicales assez différentes. Donc ça déjà c'est quelque chose qui enrichit ma proposition à la base, parce que moi j'arrive avec mes accords et mes paroles. Et ensuite tous ces gars-là, ils ont des tiroirs, j'aime bien dire ça, ils ont des tiroirs immenses et en fait ils mettent leur grain de sel.
0: Donc c'est là tu es en train de me dire que pour les arrangements, chacun amène un peu ses idées.
1: Voilà, c'est ça. Ensuite, particulièrement dans cet album, j'ai pris conscience que je devais aller plus loin dans les arrangements, parce qu'on a enregistré, on a fait ça, pour la petite parenthèse, pour la première fois, on a fait tous les enregistrements nous-mêmes. Et ensuite, quand j'ai eu tout ça à la maison, j'ai passé énormément de temps à me dire, tiens, qu'est-ce que je pourrais apporter de plus ou de moins pour vraiment appuyer mon propos. Voilà, aller plus loin qu'une simple chanson, être capable de d'amener les gens, et m'emmener moi en fait à la base, et ensuite les gens dans mon univers.
0: Tu parlais de l'enregistrement, comment ça s'est passé l'enregistrement quand tu dis que vous avez tout fait, tout l'enregistrement, mais c'est en studio, c'est à la maison, comment ça se passe?
1: Alors comment ça se passe? C'est assez simple, il y a 3 ans de ça, on a dans notre local de répète, avec notre matériel, on commence à être bien équipé, mine de rien, et ben on s'est installé, on a l'expérience de, on va dire, on a fait 3 fois du studio déjà, chez Isaac Bonaz. Et du coup, on a un peu d'expérience. Et on a voulu le faire nous-mêmes. Pour s'enrichir encore, voilà, pour découvrir de nouvelles choses. Donc on s'est lancé à faire ça. On a mis nos micros, on a enregistré la batterie, la basse. Ensuite, bref, on a fait tous les enregistrements. Une fois que ça a été fait, j'ai tout pris à la maison et j'ai fait un gros travail d'édition. Voilà, ça paraît un petit peu comme ça, mais en fait, l'édition, c'est simplement, on essaie de caler tout le monde correctement, voilà, pour que ce soit joli. Après ça... je me suis lancé dans les arrangements. Donc là, c'est-à-dire qu'on allume son ordinateur, son clavier, on voit ce qu'on peut essayer d'ajouter, des effets, des petites choses. Parce qu'aujourd'hui, il y a quand même une palette d'instruments qui permet d'agrémenter son album. Et une fois que ça a été fait, on a tout envoyé chez Isaac Bonaz, qui, lui, il a de l'or dans les mains, qui a fait ce travail de mixage, accompagné de Laurent Déléage. Et ensuite, on a fait des écoutes. Et ensuite, c'est parti en mastering et l'album est arrivé. Donc, l'expérience était différente que de simplement être en studio. Voilà, il y a une vraie démarche personnelle.
0: Et c'est quelque chose que tu aimes bien, ça, d'être en studio, enfin, d'enregistrer, même si là, le studio, du coup, c'était au local, mais d'enregistrer, c'est quelque chose qui est assez plaisant.
1: C'est quelque chose qui est assez plaisant, mais par contre, c'est énormément d'énergie. Maintenant, je le sais. Franchement, quand j'ai, voilà, on a commencé il y a 3 ans, on a fini il y a 6 mois, quoi. Donc, c'est chronophage, hein, je crois que c'est le mot. Donc, c'est beaucoup de temps, beaucoup d'investissement. Maintenant que je sais ce que je sais, je ne sais pas si je le referai. Franchement, c'est un vrai job, c'est un vrai métier. Peut-être que je ferai autrement, je ferai travailler quelqu'un d'autre. Voilà.
0: Alors, tu parlais d'énergie, là, ça demande beaucoup d'énergie. Mais il y a un endroit où tu donnes beaucoup d'énergie avec tout le groupe, c'est la scène. On va en parler de la scène déjà. Tu as partagé la scène notamment avec Yannick Noah, Gauvin Serres, Tikanja Fakoli. Ça doit faire déjà pas mal de beaux souvenirs, ça, ces rencontres et toutes ces dates.
1: Oui, toutes ces dates, c'est énormément de souvenirs. De pouvoir partager la scène avec des gens qui ont vraiment de l'expérience, c'est toujours très enrichissant. Et effectivement, comme tu disais tout à l'heure, ça fait 10 ans, bon, un peu plus si on remonte jusqu'au Les Maupassants. Et de regarder un petit peu en arrière, on s'aperçoit qu'on a fait beaucoup de chemin, qu'on a vécu beaucoup de choses, qu'on a rencontré beaucoup de gens. Donc tout ça, ça nous fait grandir et je pense que tout ça se retrouve dans cet album.

0: Alors on va continuer à parler de la scène. Comment tu présentes les titres de ce nouvel album? Est-ce qu'il y a une tournée spéciale sur ce nouvel album? Comment ça se passe quand on te retrouve sur scène?
1: Alors déjà, là, cette année, c'est la tournée des 10 ans. Hein. Voilà, ça fait 10 ans. Donc 10 ans qu'on est sur la scène. En fait, non, les morceaux, je les présente, ça dépend, en fait. Donc oui, il y a un spectacle, oui, il y a quelque chose. On propose un spectacle, un concert qui est adapté à notre nouvel album. Mais en fait, comme je te disais tout à l'heure, à travers les paroles, à travers les textes, les personnes arrivent à comprendre, le public, enfin j'espère, mais avec les retours en général, oui, comprennent d'eux-mêmes, en fait, là où on veut en venir, ce qu'on a à raconter. Donc, j'ai pas forcément de présentation particulière. Les choses sont assez spontanées, ça me ressemble. Voilà.
0: Oui, puis vous faites danser aussi, pour vous avoir vu plusieurs fois. Et là, il y a quelques semaines, on écoute, on profite des textes, mais on danse aussi.
1: Oui, bien sûr, on danse, ouais, carrément. De toute façon, c'est l'essence même de ce projet-là, Théo Didier et du Roulotte Orchestra. On aime le principe que ce soit une grande fête populaire, que chaque concert, que tout le monde puisse y retrouver, passer un grand moment. Aussi, revenir au concert et du coup que chacun se retrouve, se connaisse et arriver à créer une espèce de grande famille autour de la musique et du Roulotte Orchestra.
0: Pour écouter l'album, parce que là on a pas mal parlé de cet album, nouvel album, je crois qu'il n'est pas disponible sur les plateformes, enfin il y a quelques singles qui sont disponibles. Je crois que l'idée et la démarche, c'est de vraiment amener les personnes qui veulent se procurer l'album à se procurer l'album. C'est ça l'idée?
1: Ouais, l'idée, on a envie d'être au plus proche des gens aujourd'hui. Parce qu'on est quand même, voilà, effectivement, c'est un sujet aussi qui me tient à cœur. On est dans un monde très très virtuel, et du coup, le contact physique direct est plus difficile. Et en fait, on s'est aperçu que de mettre tout notre album sur les grandes plateformes, ça nous sert pas forcément. Alors du coup, on a fait une démarche. On s'en sert plutôt comme une vitrine. On va mettre des morceaux qui nous semblent représentatifs de notre univers. Et ensuite, si le public veut aller plus loin, et pour nous c'est beaucoup plus direct, financièrement, clairement, elle va sur le site internet, parce qu'on a créé pour les 10 ans un site internet qui a été donc réalisé par Laurent.
0: Théodidier.fr.
1: Théodidier.fr, exactement. Et de là, en fait, déjà il y a toutes les dates et on peut commander l'album. Il y a toutes les dates, il y a même un petit jeu aussi, qui marche plutôt bien.
0: Et puis si on passe sur tes réseaux sociaux, notamment, alors j'imagine que ça fonctionne avec Insta, moi je suis passé sur Facebook, on retrouve aussi l'adresse du site. Si on va sur tes réseaux sociaux de Théo Didier, on arrive très vite sur le site.
1: Oui, bien sûr, toutes les informations, elles sont sur les réseaux sociaux. Mais notre idée, c'est quand même d'arriver à amener un peu plus les gens vers ce site-là pour vraiment faire le lien et puis pour pas créer une espèce de mailing où on est vraiment en contact les uns avec les autres. Et une autre chose aussi, on a lancé notre propre playlist. On avait envie de fédérer aussi et de mettre en avant tous les groupes qu'on a rencontrés sur notre chemin. Et on en a rencontré beaucoup et des très talentueux. Donc du coup, quand vous irez sur ce site, en plus de découvrir nos dates et de commander l'album...
0: Bah, les gens sont déjà en train d'y aller, là, je crois.
1: Allô, vous êtes déjà, c'est ça? Ils pourront découvrir d'autres artistes comme nous qui évoluent et qui veulent se fédérer les uns les autres et se faire connaître et créer quelque chose de bien, quoi. Voilà.
0: C'est bien parce que c'est une idée de partage et la musique, c'est du partage, en fait.
1: Ouais. Oui, c'est la musique, c'est du partage. Et même si on est dans un monde de partage et de j'aime, j'ai quand même cette sensation que finalement, on va assez seul sur notre petit téléphone et qu'on a besoin de contact direct. C'est vraiment la démarche, quoi. On a besoin de notre téléphone, je ne dis pas le contraire. Mais le contact direct, c'est vital, c'est très important et ça fait du bien aux gens, à tout le monde.
0: Eh bien, merci toi Didier d'avoir été avec nous aujourd'hui. Moi j'aimerais qu'on se quitte en chanson, si tu en as l'envie bien sûr. Je sais pas si tu te rappelles parce qu'on a déjà fait une interview ensemble, mais j'aimerais que tu nous partages une chanson coup de cœur. Je sais pas, une chanson que tu écoutes depuis toujours, une chanson que tu écoutes en ce moment. Voilà, on se quitte avec.
1: Si, moi j'aime beaucoup cette chanson. Je crois que c'est Les gens qui doutent, tu sais.
0: Anne Sylvestre.
1: Franchement, j'ai adoré cette chanson. Par contre, je vais vous dire honnêtement, j'ai pas compris la fin de cette chanson. Donc si quelqu'un peut m'éclairer là-dessus, y a pas de souci. Par contre, j'ai très bien compris le sens du texte. Les gens qui doutent, moi je m'y retrouve. Et ça ne nous empêche pas d'avancer, de créer ses propres petites victoires. Voilà.
0: Eh bien, on se quitte avec ce titre de Anne Sylvestre. Merci beaucoup, Théo Didier. Je rappelle que ton tout nouvel album, Roulotte Orchestra, est sorti début juin et on retrouve toutes les infos sur tes réseaux sociaux. Et surtout, surtout, on l'aura compris, c'est très très important sur le site theodidier.fr. Merci beaucoup, Théo, et à très bientôt.
1: Salut Seb, un grand merci. Ciao.
0: Et là, je reprends juste la parole quelques instants en studio parce que quelques jours après l'interview, Théo m'a renvoyé un message en me disant que la chanson, c'était plutôt la reprise des Gens qui doutent, mais par Colin Rio, qu'il souhaitait écouter. Donc, on écoute ce titre, Les Gens qui doutent, par Colin Rio.

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Avant l'apocalypse, deux justesses, c'est le titre de l'album que Yannick M a sorti le 26 mars. Dans ses chansons inspirées, il explore les frontières de l'insolite. C'est un décalage inventif et poétique que l'on prend beaucoup de plaisir à découvrir et à écouter. Après « Moi c'est Stéphane » que l'on vient justement de s'offrir dans les oreilles, voici l'ouvreur du cinéma. Tu retrouves plus d'infos sur ses réseaux sociaux et sur son site yannickm.com.

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1: 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Clémence Denavy sur RFI.
2: 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Il est midi ici à Paris, 10h en temps universel.
3: Grégoire Morelli.
2: L'avancée éclair des Houthis au Yémen prend de court les forces gouvernementales appuyées par l'Arabie Saoudite. Ces rebelles, soutenus par l'Iran, ont conquis toute la côte yéménite le long de la mer Rouge et ont désormais la main mise sur le détroit de Bab el-Mandeb. Donald Trump entame une visite de 2 jours en Irlande. Il sera question de politique, mais aussi de golf. Et puis, Russie, Iran et Chine réunis en Inde pour le sommet des BRICS. Cela fait 7 ans que le président chinois ne s'était pas rendu chez son voisin. Et des désaccords subsistent entre Pékin et New Delhi, notamment sur l'usage du dollar, vous l'entendrez. Les forces gouvernementales du Yémen, soutenues par l'Arabie Saoudite, ont ciblé des combattants houthis près de la ville de Mora. Les rebelles, soutenus par l'Iran, contrôlent désormais, je vous le disais, toute la côte de leur pays, le long de la mer Rouge. Après des années d'accalmie relative, le conflit a repris en juillet dans ce pays situé à la pointe sud du Moyen-Orient, face aux côtes africaines. Les houthis ont en effet mené une offensive éclair, débutée la semaine dernière, et se sont emparés de l'ensemble des abords du détroit de Bab el-Mandeb, Justine Fontaine.
4: Une victoire éclatante. C'est par ces mots que l'Iran a salué vendredi l'avancée de ses alliés houthis au Yémen. Alors que le détroit d'Hormuz est presque entièrement bloqué depuis le début de la guerre Iran-États-Unis fin février, le deuxième point de passage majeur pour la sortie du pétrole du Moyen-Orient se trouve donc à portée de tir des houthis. Les rebelles yéménites assurent que les navires peuvent passer en toute sécurité dans le détroit, sauf les bateaux saoudiens qui étaient déjà visés par les houthis en mer Rouge auparavant, ce qui devrait tout de même rendre la tâche encore plus difficile à l'Arabie Saoudite pour exporter son pétrole, car cela la coupe des marchés asiatiques. Sans compter que le pipeline qui traverse l'Arabie Saoudite d'est en ouest a été frappé par des drones envoyés depuis l'Irak, d'après les autorités saoudiennes, qui ont annoncé ce vendredi sa fermeture temporaire par précaution. Un oléoduc que Riyad utilise justement pour envoyer son pétrole vers un de

0: ses ports sur la mer Rouge. Les prix de l'or noir ont dépassé cette semaine le cap symbolique des 100 dollars. En cause, l'offensive des Houthis, mais aussi de nouvelles frappes états-uniennes et iraniennes ces derniers jours dans le Golfe.
1: Justine Fontaine, et la reprise des combats au sol a fait plus de 500 morts en une semaine au Yémen. Le président américain Donald Trump en Irlande pour une visite de 2 jours. Il donne en ce moment avec le premier ministre irlandais Michael Martin une conférence de presse, mais le déplacement du locataire de la Maison Blanche est aussi privé. Donald Trump doit ensuite rejoindre son complexe hôtelier de golf à Donbeg, sur la côte ouest, où se déroule l'Irish Open, et le président américain pourrait choisir de remettre lui-même le trophée au vainqueur demain soir. Direction l'Ukraine, où la Russie revendique des frappes massives contre les villes de Zaporijjia, Dnipro et Kryvyi Rih. Moscou dit avoir visé des entreprises de l'industrie métallurgique ukrainienne produisant des équipements à usage militaire. La région d'Odessa a aussi été visée. Les autorités de la région rapportent que 35 personnes ont été blessées. Des frappes ukrainiennes sur les régions russes de Belgorod, cette fois, ont fait 1 mort et 14 blessés. Puis, dans le centre de la Bulgarie, une explosion suivie d'incendie s'est produite sur un site de stockage de munitions. L'entrepôt est exploité par le fabricant d'armes bulgare Emco, dont les munitions sont utilisées en Ukraine. Aucune victime signalée. Mais l'incident survient environ 1 mois après un premier incendie dans un dépôt de munitions d'une autre usine d'Emco située à proximité. L'entreprise qui avait écarté la piste de l'accident avait demandé l'ouverture d'une enquête. Il ne s'y était pas rendu depuis 2019. Le président chinois est en Inde. Xi Jinping est arrivé ce matin à New Delhi pour participer au sommet des BRICS, aux côtés notamment des dirigeants iraniens et russes. Un sommet où il devrait être largement question des conflits en Ukraine et au Moyen-Orient. Mais Xi Jinping va surtout rencontrer le premier ministre indien, Narendra Modi. Des divergences persistent entre les deux voisins, notamment sur la question de limiter la dépense au dollar. C'est une volonté russe et chinoise, mais l'Inde, elle, reste prudente, comme l'explique Antara Gosal Singh, spécialiste de la Chine à l'Observatory Research Foundation de New Delhi.
2: Avec les États-Unis, nous avons, je pense, de nombreux points communs et la dédollarisation n'est pas une priorité pour l'Inde à l'heure actuelle. Au sein des BRICS, nous craignons fortement d'être entraînés dans un système dominé par la Chine et d'être impliqués involontairement dans l'internationalisation du yen, ce qui n'est pas très acceptable pour l'Inde. Nous disposons de l'UPI, un système de paiement numérique qui fait l'objet d'une grande publicité ici. L'objectif, c'est plutôt d'essayer de le connecter à un système de paiement numérique des autres pays du groupe. Nous cherchons à diversifier nos modes de paiement, nos échanges au sein du groupe, tout en évitant d'être la cible d'éventuelles sanctions unilatérales de la part de certains pays. C'est l'approche que nous envisageons, essayer de trouver un juste milieu grâce à la diversification.
1: Et pour tout savoir sur ce sommet des BRICS en Inde, rendez-vous sur notre site RFI.fr avec une série d'articles consacrés à ce sujet. Le Népal chiffre désormais la reconstruction du pays à plus de 4,5 milliards de dollars près de 3 semaines après les crues meurtrières dans les montagnes himalayennes. Les autorités continuent de chercher les disparus et d'évaluer les dégâts matériels. La catastrophe a aussi ouvert la voie à une réflexion sur son modèle de communication. De nombreux sinistrés avaient été déconnectés de leurs proches pendant des heures, voire des jours, Mélissa Barra.
3: Le mur de boue qui a dévalé le long des rivières Motekoshi et Trishuli ont arraché une multitude d'antennes relais mobiles et des dizaines de kilomètres de câbles de fibre optique coupant les survivants du reste du monde. Les opérateurs ont mis des jours à rétablir la connexion au point que certaines personnes qu'on craignait mortes ont ensuite refait surface. Binod Shrestha est directeur adjoint de l'autorité népalaise des télécommunications.
4: Nous avons retenu les leçons de cette catastrophe. Les autres pays, contrairement à nous, ont un plan de réponse d'urgence pour les communications, pour les restaurer plus vite. En plus, nous n'avons que des alertes par SMS et pas de système d'alerte sans réseau.
3: Là où le réseau était hors service, explique-t-il, il a fallu déployer la technologie satellite. Il prône d'élargir le marché des opérateurs télécoms et laisser entrer, pourquoi pas, des investisseurs comme Elon Musk.
4: Il nous faut plus de satellites. Notre législation actuelle n'autorise pas les entreprises étrangères comme Starlink à opérer directement. Elles doivent respecter un plafond de 80% d'investissement direct, mais elles peuvent le faire seulement via nos opérateurs locaux.
3: Après les crues, l'opérateur Internet Dish Home s'est par exemple associé à l'européen Eutelsat pour utiliser sa constellation de satellites.
1: C'est une mesure qui avait mis le feu aux poudres en Bolivie et fait sortir de nombreux habitants dans les rues du pays. Pourtant, la Bolivie s'apprête à ne plus subventionner l'essence à partir de janvier 2027. Cette fois-ci, la mesure figure dans un accord conclu avec le Fonds monétaire international, le FMI, et s'inscrit dans un vaste programme de prêts annoncé en juillet. Mais elle doit encore être ratifiée par le Congrès bolivien, Agnieszka Kumor.
5: L'accord conclu en juillet avec le gouvernement du président de centre droit, Rodrigo Paz, prévoit 1,9 milliard de dollars de prêts sur 36 mois. En contrepartie, le FMI est prêt à soutenir les réformes macroéconomiques dont la Bolivie a fortement besoin. Dans ce pays pauvre, dont l'économie est fragilisée par le déclin de sa rente gazière, les carburants sont subventionné depuis une vingtaine d'années sous les présidences de gauche. Ce soutien au prix pèse sur les finances publiques et alimente, selon les autorités, une pénurie. Le président Rodrigo Paz a promis de supprimer ces politiques. Jusque-là, ses tentatives de débloquer les prix de l'essence ont échoué face à la flambée des prix de l'énergie et ont provoqué des manifestations. Cette fois, le président bolivien promet des aides sociales pour accompagner sa réforme, pas sûr que cela fasse passer la pilule aux consommateurs boliviens.
1: Au Guatemala aussi, le prix du carburant fait des émules. Deux policiers blessés par balle durant des manifestations contre les prix à la pompe. Ils ont été touchés ce vendredi lors d'affrontements avec des habitants qui bloquaient une route dans le sud du pays. La hausse du prix de l'essence et en particulier du diesel a entraîné en parallèle une augmentation du coût des produits de première nécessité et des transports. Depuis deux mois, syndicats et associations de commerçants réclament une intervention de l'État pour faire baisser les prix de ces carburants. La piste d'un acte malveillant privilégié après le déraillement d'un train en France. Les faits ont eu lieu hier soir en Normandie, c'est dans le nord du pays. 44 personnes ont été blessées. Les enquêteurs disent avoir retrouvé un morceau de rail sur les voies qui aurait pu être à l'origine de ce drame. La Coupe du monde de basket féminine, à présent les demi-finales, c'est aujourd'hui. La France joue contre l'Allemagne à 14h30, temps universel, puis ce sera au tour de l'Espagne à 18h, temps universel. Et puis ça y est, c'est ce soir, Céline Dion fait son grand retour sur scène après 6 ans d'absence. La chanteuse originaire du Québec sera ce soir à côté de Paris, à la Plénitude Arena. Première date d'une série d'une quinzaine de concerts en France avant une interruption jusqu'au mois de mai. Céline Dion redonnera alors une nouvelle fois plusieurs concerts, 8 dates en tout. C'est la fin de ce journal. Merci à vous de nous avoir écoutés. Prochaine édition d'ici une cinquantaine de minutes. Très bonne suite des programmes à l'écoute de la Radio du Monde.
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9: Bonjour, bonjour à toutes et à tous. Bienvenue pour ce nouveau numéro d'Écho d'ici, écho d'ailleurs. Qu'est-ce qu'un bon entrepreneur ? Qu'est-ce qui déclenche la réussite d'un business ? Et surtout, quelles sont les erreurs à ne pas commettre lorsqu'on se lance dans un tel projet ? Est-ce d'abord une question de moyens, de diplômes, de réseaux ou simplement aussi de volonté ? Il y a des livres, des tutoriels sur Internet, l'IA bien sûr qui peut aider, et puis il y a des coachs, des professionnels du conseil aux dirigeants et aux start-upers. Certains ont pignon sur rue, travaillent au nom d'organismes officiels, d'autres y ont trouvé eux-mêmes un marché à exploiter aux frontières parfois. parfois du développement personnel. Accompagner les entrepreneurs dans le choix d'un concept, d'un marketing, d'une cible, la fixation des prix, la gestion administrative, financière d'une société et puis, au-delà, tous les aspects psychologiques, le mental indispensable pour remplir ses objectifs et pour générer du profit, le leadership, l'intelligence émotionnelle, l'amélioration de la productivité, l'apprentissage du numérique. Dans cette émission, vous allez faire la connaissance de deux de ces coachs qui ont notamment choisi les réseaux sociaux pour s'exprimer. Des millions de personnes les suivent dans leurs vidéos ou leurs conférences. Certains diront qu'ils ne font que vendre du vent, de l'espoir à des internautes en quête de rêves et de mentors. Le fait est que leur message attire l'attention. À l'échelle mondiale, le marché du développement personnel à destination des entreprises croît de 5 à 6% chaque année.
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2: RFI, bonjour, 16h en temps universel, bonsoir, 18h ici à Paris.
3: Nicolas Brousse.
2: Le sommet des puissances émergentes appelle à la retenue maximale dans le conflit au Moyen-Orient. Les 11 pays membres, les BRICS, dont l'Iran, sont réunis jusqu'à demain chez l'un d'entre eux, l'Inde en l'occurrence. Nous rejoindrons notre envoyé spécial à New Delhi. L'Arabie Saoudite contrainte de fermer temporairement un oléoduc capital pour ses exportations de pétrole. Il y a eu des attaques de drones lancées d'Irak, tout près de la frontière iranienne. Bagdad dément toute responsabilité et ferme ce soir 3 postes frontières. Un acte de malveillance, pour ne pas dire un acte criminel, serait à l'origine du déraillement d'un train régional hier soir en France. Il y a 44 blessés. Un morceau de rail a été retrouvé en travers de la voie ferrée. Le sommet des puissances émergentes, celles que l'on appelle les BRICS, se tient donc en Inde jusqu'à demain, en présence notamment des présidents russes et iraniens, qui se déplacent peu hors des frontières de leur pays en ce moment. L'Iran, qui aura apprécié le communiqué commun des 11 pays, appelant aujourd'hui à la retenue maximale dans le conflit au Moyen-Orient. Envoyé spécial à New Delhi, Nicolas Roquin.
4: La réforme du Conseil de sécurité ne peut plus attendre, a affirmé Narendra Modi dans son discours d'ouverture. La Chine et la Russie, deux des membres des BRICS,

0: plusieurs de ses membres, au premier rang desquels l'Iran et les Émirats Arabes Unis. Les chefs de ces deux délégations se sont d'ailleurs entretenus ce samedi. Nicolas Roca, New Delhi, RFI.
1: Au Yémen, au moins 76 000 personnes ont fui les combats depuis le mois de juillet et la tendance s'accélère avec l'intensification des combats depuis la semaine dernière entre forces gouvernementales soutenues par l'Arabie Saoudite et rebelles houthis alliés de Téhéran. Interrogé sur ce sujet, Donald Trump indique que les houthis ont demandé aux États-Unis de ne pas s'en mêler malgré les demandes de Riyad. Le président américain estime que l'Iran est probablement responsable d'attaques de drones venant pourtant d'Irak, tout près de la frontière, Bagdad assurant ne pas en être à l'origine. Bagdad qui ferme d'ailleurs ce soir 3 postes frontières avec l'Iran. Une chose est sûre, ces attaques de drones ont conduit les autorités saoudiennes à fermer hier l'oléoduc Est-Ouest, la principale voie d'exportation du pétrole saoudien. Depuis le début de la guerre au Moyen-Orient, Riyad a accru le recours à cet oléoduc débouchant sur la mer Rouge à l'ouest de la péninsule arabique et qui lui permet ainsi de contourner le verrouillage du détroit d'Ormuz. Les explications d'Agnieszka Kumor.
2: L'oléoduc Est-Ouest qui traverse la péninsule arabique est devenu depuis plusieurs mois une solution de repli pour les Saoudiens. Cet oléoduc achemine ainsi une partie du brut jusqu'au port saoudien de Yanbu. Le pétrole est ensuite dirigé vers l'Égypte où il passe par l'oléoduc Sumed, mais aussi par le canal de Suez vers la Méditerranée. D'une capacité de 7 millions de barils par jour, cet oléoduc ne remplace évidemment pas le détroit d'Ormuz, par lequel, avant la guerre, l'Arabie Saoudite exportait plus de 14 millions de barils de brut par jour et 4 millions de barils de produits pétroliers raffinés. Mais c'est toujours cela de prix. D'une capacité moindre, à peine 1,5 million de barils par jour, l'oléoduc émirati Habshan Fujairah, qui débouche sur le golfe d'Oman, constitue une autre voie de contournement. Mais il ne permettra pas, selon les experts, d'atténuer la pénurie de brut sur les marchés.
1: Agnieszka Kumor du service économie d'RFI. Changement de titulaire au Niger. Le général de brigade Maman Sani Kaou devient chef d'état-major des armées. Il était jusqu'ici présent chef d'état-major, mais de la seule armée de terre. Il remplace le général Moussa Salahou Barmou, selon un communiqué lu hier soir à la télévision publique nigérienne, qui ne précise pas la raison de ce limogeage par le chef de la junte au pouvoir, le général Tchiani. La décision intervient en tout cas 2 semaines après la mutinerie des jouets à Niamey. Selon l'agence France Presse, le nouveau chef d'état-major est décrit par ses proches comme un homme de terrain aguerri, qui a notamment dirigé des opérations de lutte contre les groupes djihadistes.
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1: À 16h05, temps universel, la réalité se rapproche-t-elle trop vite de la fiction? Les messages alarmistes sur la montée en puissance trop rapide de l'intelligence artificielle se sont multipliés cette semaine et pas de relâche le week-end, puisqu'aujourd'hui, c'est le patron d'un des géants du secteur Anthropic qui appelle lui-même à ralentir la vitesse de développement. Anthropic quitté cette semaine par l'un de ses chercheurs qui accusait la start-up de minimiser le risque que fait peser l'IA sur l'existence même de l'humanité, ce qui ne manquera pas de rappeler le scénario d'un certain blockbuster hollywoodien, le film Terminator. En France, c'est un accident rare qui s'est produit hier soir en Normandie entre Caen et Rouen. 44 personnes blessées, dont une jeune femme très gravement, même si ses jours ne sont plus en danger. Olivier Moriamé, l'enquête s'oriente rapidement vers la piste d'un acte malveillant.
4: L'accident aurait été provoqué par la présence d'un morceau de rail sur la voie où circulait le train. C'est en tout cas l'hypothèse principale à ce stade, selon le procureur de Rouen. L'enquête est aux mains de la police judiciaire de cette ville du nord-ouest de la France. Les dépistages d'alcool et de stupéfiants réalisés sur le conducteur du train sont en tout cas négatifs. L'accident a été d'une grande violence, selon les témoignages des voyageurs. Ils étaient 186 à se trouver à bord de ce train régional hier soir. Train qui circulait entre 2 petites communes de Normandie lorsqu'il a déraillé peu avant 20h. Une quarantaine de personnes ont été blessées dans ce déraillement. Une passagère de 18 ans a été évacuée en urgence absolue. On a appris ce samedi que ses jours n'étaient plus en danger. La réponse des secours a été conséquente. 130 pompiers mobilisés, 5 équipes médicales envoyées sur place. Une mobilisation permise par l'activation du plan Novi, première lettre de nombreuses victimes. Ce plan permet de solliciter rapidement tous les services de secours, forces de l'ordre, pompiers, urgences médicales, et permet à ces différents acteurs de se coordonner.
1: Audevillier Moriamé, en France, il y a aussi une actualité plus heureuse puisque Céline Dion crée l'événement en revenant chanter à Paris en concert dans la plus grande salle couverte d'Europe. Les 30 000 places pour chacune des 16 représentations se sont vendues comme des petits

0: Pas de luxe vu le prix des billets. Il faut dire que cela fait 6 ans que son public attendait son retour sur scène. Nous irons prendre la température devant la Plénitude Arena à Paris La Défense dans le prochain journal. En attendant, le Mexique est confronté en cette fin de semaine à une nouvelle fuite de pétrole au large de ses côtes dans l'est du pays. C'est une fois de plus une installation de la société pétrolière semi-publique Pemex qui est en cause, comme en février dernier, où un événement similaire avait souillé des centaines de kilomètres de côtes et provoqué un scandale car les autorités avait minimisé cette marée noire. Une bonne nouvelle tout de même, cette fois, Simon Rosé, les leçons semblent avoir été retenues, beaucoup plus d'informations sont fournies.
1: La fuite a été détectée ce jeudi dans un oléoduc de Pemex à 85 km au nord de Ciudad del Carmen dans l'est du Mexique. Si son ampleur reste encore inconnue, l'alerte a été donnée rapidement. Cela a permis d'enclencher un suivi satellitaire de la nappe ainsi que la mise au point de modèles pour prévoir sa trajectoire. 4 bateaux, 2 avions et 255 militaires sont mobilisés. Un déploiement qui contraste avec la marée noire de février dernier. À l'époque, une fuite avait été minimisée, même niée au sein de Pemex. Il avait fallu des semaines pour établir son origine alors que le pétrole souillait des centaines de kilomètres de littoral. Un scandale qui a mené à la création d'un observatoire permanent du Golfe du Mexique, ce même observatoire qui pilote aujourd'hui la surveillance de l'événement et qui l'a rendu public. Une inconnue demeure cependant. Pemex n'a toujours pas précisé la quantité de pétrole qui s'est échappée. Les conditions météo sont néanmoins favorables. La nappe devrait dériver et a peu de chances d'atteindre les côtes dans les 5 prochains jours.
0: Dossier suivi par Simon Rosé, chef du service environnement d'RFI. Au Sénégal, on est à J-49 du début des Jeux Olympiques de la Jeunesse. Ce sont les premiers sur le continent africain. La flamme olympique, symbole des Jeux, est partie d'Athènes jeudi. Elle a été remise à midi par la présidente du Comité international olympique, la Zimbabwéenne Kirsty Coventry, au chef de l'État sénégalais devant le palais présidentiel à Dakar. Bassirou Diomaye Faye devient ainsi le premier président africain à porter la flamme olympique dans son pays. C'est donc un événement historique. Premier Jeux olympiques de la jeunesse en Afrique. On en reparle bien sûr dans Afrique Soir, première édition, à 18h30, temps universel et heure de Dakar. Et puis, on est tout proche aussi d'un autre événement, puisque se déroule en ce moment même, et il reste très peu de temps à jouer, la demi-finale de la Coupe du Monde de basket féminin. Et les Françaises mènent 82 à 64 face à l'Allemagne. La qualification pour la finale est toute proche. Tout de suite, c'est Mondial Sport. Sur RFI, je vous retrouve dans 50 minutes.
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0: Yes, on est là, on est présent.
1: Eh ben oui, on y est, ça y est.
0: Yes.
1: Ça y est. Bon, on a mis du temps à se mettre en place parce que voilà, fallait préparer les chips, fallait scurer les oreilles, fallait voilà. Il est 20h passé de 26 petites minutes. Normalement, on parle plus tôt, mais là, voilà, on est bien, on est dans l'ambiance.
0: Histoire d'installer tout le monde.
1: Voilà, tranquillement. Eh ben, ravi de vous accueillir une nouvelle fois tous les jeudis de 20h à 22h sur Radio Ondaine 90.9. Dans la Loire et sur le net www.radio-ondaine.fr. Bon, yes. Ça va.
0: Ouais. Tranquille.
1: Ouais.
0: Un peu fatigué, mais bon.
1: C'est vrai.
0: Ça va me requinquer un petit peu.
1: C'est vrai.
0: On vous entend derrière.
1: On vous entend, hein. Ça clique, ça.
2: Pardon.
1: Ça reclique. Gigi, elle a fait.
0: Oh putain.
1: Je savais pas s'il fallait.
0: Et oui, il y a du monde ce soir. Des invités de luxe, s'il vous plaît.
3: Bonsoir à tous.
1: Yes. Ouais, Sonia, de toute façon, elle vient en pantoufle.
2: Ouais, voilà, t'as compris, moi, c'est.
3: Bah, Rémi, il est.
0: C'est pareil, il est mis en pantoufle.
3: Bonsoir. Rémi, il est venu en pantoufle.
0: Et en short.
1: Non, Rémi, il se bat avec son casque, là. Il se bat avec son casque. On dirait Droopy, son côté, regarde.
0: Mais regarde.
1: On dirait Droopy.
2: Sa taille.
1: Ah, ça taille grand, hein.
3: J'aime bien.
1: Ça taille grand. Bon, comment allez-vous?
2: Eh ben, ça va, super, comme d'habitude, Tino.
1: Ouais, on reprend les mêmes et on recommence.
2: Yes. C'est ça, comme d'habitude.
1: Nickel.
0: Et toi, là, c'est un peu, ça va?
3: Moi, c'est la première fois pour moi.
1: Bah oui.
0: Bah, c'est
1: oui.
0: Bien, direct, hein, en plus. Hein.
1: Et puis, bah, elle a pas peur, hein.
0: Eh bah, direct. Vu, hein, direct.
2: Non, elle a
0: direct.
2: Pas le temps, là, Jésus.
1: Non, ah ouais. Elle a pas peur.
3: Gigi, peur de
1: elle a,
3: quoi?
1: Elle a pas peur. Non, parce qu'il y en a qui ont peur du micro. Donc...
3: Ah non, ça me fait pas peur.
1: Bon, ça va. Ça va. Et Rémi?
0: Et mon gnou-gnou? Moi j'ai peur.
3: Et mon gnou-gnou?
0: On va avec son casque, je te jure. Non, mais vas-y, range-le ton casque. Quelque chose.
2: Oh là là, Rémi,
0: tu veux que je fasse
2: là.
0: Avec ce casque? Non, mais retourne-le. Ou bah,
4: je fais que ça fait 10 heures, je le retourne.
0: Il parle pas. Yes, the naughty times. Ça, c'est pour Rémi, l'instrumental. Hein. Oh. Et qu'il l'adore ce morceau. Ah, rond?
4: Oh.
0: Yes. Bon, qu'est-ce qu'on mange ce soir, Tino?
1: Bah, comme d'habitude, écoute, on va faire du funk au-dessus de la ceinture, en dessous de la ceinture, on va mêler les dédicaces.
0: Ouais, mais ça, faut l'expliquer, Diane, elle a pas trop compris.
3: Oui, il faut m'expliquer, moi.
0: C'est parce que
2: elle est larguée, Diane.
0: C'est quoi ce truc?
1: Alors, Chano, ma belle blonde aux yeux bleus, se charge des funk du son 2000.
0: De maintenant, on va dire,
1: les
0: de nos jours.
1: Récents, voilà.
0: Les sons récents.
1: Et moi, je m'occupe en dessous de la ceinture,
0: 80.
1: Pour pas y voir autre chose. C'est vraiment, c'est vraiment du funk voilà, des années 80. Voilà. C'est des petits codes comme ça, nous. Voilà. Et puis, on mêle les dédicaces aussi.
0: Voilà.
1: On va saluer aussi Christophe qui nous écoute via le net de Normandie. On va saluer Edith au passage, ainsi que toutes les personnes qui écoutent le 90.9 en ce moment,
0: mais
1: que
0: mieux.
1: Vous soyez.
0: C'est Menu New.
1: Eh ben oui,
0: bah oui,
1: en famille ce soir. C'est bon ça.
4: Bah Menu New.
2: Bah c'est Menu New.
0: Ouais, petite dédicace aussi.
1: Soirée New New. Hein.
0: Spéciale dédicace à Ouxmo aussi.
1: Oui.
2: Ah oui,
0: ah oui,
2: je pense qu'il
0: est,
2: pas.
0: Il est il a l'écoute.
1: Ouais.
0: Et il doit foutre le hass là-bas mon petit.
4: Sur son arbre à chat.
1: Sacré droupier.
4: Et il continue.
1: Et il continue. Il non, s'arrête non, non. pas.
0: Enfin, je le prends en photo. Il est magnifique avec son casque. T'es trop beau avec ton casque.
4: Ça, merci.
0: Faudrait investir dans des micros. On dirait que tu lèves la patte. On dirait
4: un petit écureuil.
1: Il faudrait le prendre en photo.
0: Prenez-le en photo, s'il te plaît, Sonia. Prends-le en photo.
2: Ouais, je vais le prendre en photo.
0: Mettez-le sur Snap.
4: Mais non.
2: On va mettre le dossier, on va mettre le dossier.
1: Okay. Regarde, elle fait le flash, regarde.
0: Yes.
1: Voilà, continue. C'est flashé, c'est bon.
2: Et continue.
1: Et il continue.
3: Et elle continue.
0: Ouais,
3: et
0: il continue. Sinon, là, à part ça, vous avez des dédicaces, non, des petites,
4: ah oui. Moi, j'ai
0: un petit coup de cœur, un petit coup de gueule.
1: Mamadou,
4: là, il nous écoute en direct de sa voiture sur le périph lyonnais. Oh, coup de batte.
0: Oh, putain, mais vas-y, tu sais quoi? Pourquoi t'as dit ça, le périph lyonnais?
2: Ça va.
1: Mais il faut bien préciser quand même, sinon.
0: Présente.
4: Le funk n'a pas de frontières.
1: Exactement. Quelle belle parole.
0: C'est bien ça.
1: Ça va être une soirée romantique ce soir.
0: Ouais, je pense. Ouais.
4: Et il y a Karim aussi.
0: Ah, il y a Karim.
4: Il nous écoute, il fait le ménage chez lui.
1: Ah.
4: Parce que demain,
1: ça,
4: il y a la famille qui
1: ça fait moins rêver ça.
0: Ah.
4: Alors, il fait le ménage ce soir.
1: D'accord.
0: Et, ah, c'est me.
4: Ouais, oui. Il est bien là.
0: C'est ça.
4: Il doit être en caleçon.
1: Oui, c'est lui. C'est lui.
4: Ouais,
1: c'est lui.
4: C'est Karim.
1: C'est lui.
3: Et bah, bon courage, Karim.
4: Bah oui. Bon ménage.
2: Bon ménage. Frotte bien, Karim.
0: Frotte bien, ouais. Sonia, une petite dédicace, non? Un petit coup de cœur, un petit coup de gueule.
2: Écoute, pas de coup de cœur, pas de coup de gueule, personne m'écoute, tout le monde s'en fout.
0: Même pas pour Oxmo New New.
2: Ah, Oxmo, ouais.
0: Bah oui, quand même.
4: Si,
0: bah,
4: Oxmo. Tu voulais dire quelque chose tout à l'heure?
2: Je voulais dire quoi? Oh bah je sais plus, ça me reviendra. Vous me connaissez, oui. Hein, j'ai plus de cerveau.
0: Ah, bah écoute, ça, tout le monde le sait maintenant. C'est bon, ça
1: elle,
0: c'est
1: elle
0: fait.
1: Elle l'a laissé à la maison.
0: Donc, voilà, tout synthé, le sait, c'est bon.
2: C'est ça.
0: Allez, Jen, une petite dédicace, un petit coucou.
3: J'ai un tas de dédicaces en fait, donc je sais même plus par qui commencer.
2: Oh mon dieu, on n'est pas dans la merde.
1: Ah bah écoute, fais péter, vas-y. Hein.
3: Il va falloir l'émission avec pour moi.
0: Si tu veux, on les étale dans l'émission. On fera.
3: Je vais commencer par Mélissa et Badir qui m'écoutent en direct.
0: Yes.
1: Coucou.
3: Un grand coucou à tous les deux.
0: Coucou.
2: La famille.
1: Yes. Et puis.
0: On verra plus tard si tu veux.
3: On verra plus tard, ouais.
0: Voilà. Allez.
1: On va laisser le son parler. 20h passées 32 minutes, vous êtes bien sur Ondaine, c'est le Funk Plaisir, l'émission où il y a du funk dedans.
0: Yes, vous avez trop parlé, donc on met la musique.
2: On vous a saoulé, ça y est, allez.

On va saluer aussi Nico, gros bisous à toi, et à Christophonc de Saint-Chamond qui écoute via le net, le www.radio-onden.fr. Encore un dernier petit morceau, et juste après, il y aura un petit BOF pour Christophe, et on

0: Le groupe Star, ça c'était pour toi, ma petite Sabrina. Et puis bon, on va faire un petit... Allez, une double dose.
1: Yes.
0: Les sons qui font plaisir.
1: Yes.
0: Et je sais que ça va te rappeler beaucoup de choses.
1: RGS. Pour les connaisseurs, bien sûr. Richard John Smith. Sur le label Jive.
0: Connais, hein. Connais. Quelle année?
1: Yes, She's Master, ouais. 83.
0: Putain, il est bon, hein. Il est très très bon.
1: Il y a Stay With Me Tonight.
0: Exactement.
1: Et oui, que les gros morceaux et bien sûr le maxi qui est hors LP, le In The Night.
0: Oui, c'est ça, c'est ça. Il est 21h09. Jeannot passe au platine juste après.
1: Ouais, écoutez, au-dessus de la ceinture, ça va faire très très mal. Ça c'est pour mon petit Nyonyou qui est avec nous, présent, bien sûr. C'est là?
2: Oui, mon Nyonyou.
1: Yes, c'est parti. La fouine, il finit et après moi j'y m'y mets de suite.
0: Et comme on fait bien les dédicaces ici... Voilà, on remet du début et on repart
1: jusqu'au bout du bout.

0: Ça marche très bien.
1: Si, si, ça marche.
0: Mais oui, ça marche.
1: Elles savent pas faire.
0: Bon, il est 21h30. On avait une dédicace à 21h30, non?
1: Oui.
0: Oui.
1: Une jolie dédicace.
0: Je la fais ou tu la fais? Comment on se fait des politesses? Comment on fait?
1: Non, tu la fais.
0: Je la fais?
1: Oui.
0: Bon, c'est pour Marwaloud, mon petit Marwan. Bon, pour ta chérie, ta femme. Sa petite chérie, quoi. C'est ça. 34 ans, elle fête son anniversaire aujourd'hui, c'est ça?
1: Il paraît.
0: Il paraît. J'ai tout juste. J'ai pas dit de bêtises, tout va bien.
1: Pour le moment, t'es bon.
0: Très bien. Bon, bah ça va. Ça va.
1: Pour le moment.
0: Très bien. Ah, ouais, ouais, mais on vous entend, les filles, hein?
1: Vous êtes
0: les trois drôles de dames, là, on vous entend.
1: Au cas où, hein. Elles sont crues dans un salon de thé.
0: Ouais, non, mais
1: c'est clair.
0: Non, il leur manque le verre d'eau.
2: On est là.
0: Bon, ça va, les filles?
3: Ça va.
0: Il y a une nouvelle?
2: Ouais.
1: Oh, où?
0: Elle est où?
2: Elle est là.
0: Elle rigole.
1: Elle s'était perdue dans Fermini.
0: Oui, elle est partie à la caisse d'épargne, elle est partie après... Elle a pas vu le McDonald's, elle est partie, elle a voulu faire du sport, elle est allée à la salle de sport.
2: Ouais.
0: Mais bon, elle est bien arrivée, ça va?
3: Ça va, on vous laisse.
0: Ah bah tu vois, voilà, ça y est. Bon, quoi de neuf les filles?
4: Bah rien depuis tout à l'heure.
1: Jen avait des dédicaces encore, parce que tout à l'heure on avait une tartine, mais nettement.
2: Ah oui, c'est vrai, j'ai une dédicace.
0: Voilà,
1: c'est la vallée du G là.
4: Attention.
0: Faut pas se faire engueuler, parce que vas-y.
2: Bon allez, celle-là on l'a fait pour Doudou et Lulu.
1: Oh.
2: Je sais même pas si elle m'écoute.
0: Lulu.
2: Ouais.
0: C'est des vrais gens, ça.
1: Fallait leur dire.
2: C'est un duo d'enfer.
1: Et c'est deux femmes,
2: hein. C'est deux femmes.
0: D'accord.
1: Doudou, oui, on connaît bien. Doudou. Ils ont squatté les piscines.
4: Les acolytes des piscines, ouais.
2: Ah, ça balance, là. Hein.
1: Et c'est tout?
0: C'est tout? Ah bah attends, on n'a même pas commencé. On la perturbe depuis tout à l'heure.
4: Finis ta dédicace.
2: Je sais même plus à qui j'ai promis des dédicaces. Si, j'ai promis une dédicace à.
0: Tout à l'heure, elle nous a dit j'ai une pile comme ça.
1: La vallée du G. Ouais, parce que là,
4: ça ira plus vite.
1: On est que deux à être de Londres.
2: À tous ceux qui nous écoutent.
1: Ah bah c'est gentil ça.
2: Oui, bah oui.
0: C'est pas mal. Bon, et sinon, vous avez des coups de cœur, des coups de gueule, des trucs, des machins, des trucs à raconter. Sonia, toi, t'es en pantoufle ici, toi.
4: Ouais, c'est la maison.
1: Voilà. Si elle avait une anecdote.
0: Bon, qu'est-ce que t'as à nous raconter? Vas-y.
1: Si elle avait un petit truc à
0: fais-nous
1: nous dire.
0: Fais-nous ton monologue. Vas-y, on te laisse.
4: Non, j'ai rien à raconter, je te jure.
1: Si, sur Oxmo.
4: Dommage. Oh, mais Oxmo, il n'y a rien à dire sur lui. C'est pas intéressant.
1: Je sais pas, moi.
2: On aurait dû le ramener, Oxmo.
4: Grave.
1: La prochaine fois, on le ramène.
4: On peut parler sur vous, sinon.
1: Ah, vas-y.
0: C'est-à-dire. C'est-à-dire?
1: Et vite,
4: non, tranquille.
1: Il y a beaucoup de choses. Attention à ce que tu dois dire.
4: Il y a trop de choses à dire sur vous. Je pourrais faire un roman.
2: On va écrire un livre.
0: À ce point.
4: Non.
1: Ça crapote.
4: Ça crapote.
2: À 37 ans, ça crapote. Les cigarettes électroniques.
0: 37 ans, c'est moi. Hein.
1: Ah, il a 36.
2: Ah, pardon. Autant pour moi. 36 ans. C'est vrai que ça change la donne, hein, 36, 37, c'est pas pareil.
0: Bah non, on a des cheveux blancs et puis bah voilà.
4: Et tu sais,
2: il y en a qui ont plus de cheveux.
4: Excellent, j'aime bien celle-là, j'aime bien.
1: Et à 31 ans, s'il vous plaît. 18 ans. Tu commences à les perdre à 18 ans.
4: Oh putain, la taillée.
2: Non mais... On prend ce que la nature nous donne, hein.
0: Regarde-moi les drôles de dames là.
1: Moi, elle m'a rien
2: les
1: donné,
2: trois drôles de dames.
0: Ouais, bah, on a une blonde, deux brunes. Ça colle.
4: C'est bien.
1: Et là, on a deux chauves et
0: un
1: grisonnant. Partie de la jaquette grisonnante.
4: Un grisou.
0: Le doyen, s'il vous plaît, le doyen, le plus vieux. J'ai mes béquilles, elles sont derrière là-bas.
1: J'ai vu, ouais, tout à l'heure.
0: Ouais.
1: Non, mais qu'est-ce que tu fous, toi? T'es pieds nus? Mais tu te crois où?
0: À la piscine.
1: Non mais lui il a trop...
4: Il est toujours en vacances.
1: Mais lui c'est un pisciniste le mec, il est venu en short. Pour vous le décrire, Marcel, short.
4: Il s'en fout ces jeunes.
0: Il est toujours bronzé en plus.
1: Ouais toujours, hein. Hiver comme été. Je peux être chauve et avoir une jolie peau. Sacré toi moi. Bon, on a des dédicaces, nous, sinon,
0: oui,
1: à part
0: oui,
1: ça,
0: oui,
1: blague
0: on
1: à part.
0: On a une juste après Ladies Night pour Sabrina.
1: Yes.
0: Voilà, bon, donc on va la passer tout de suite. Il est 21h, passé de 34 minutes sur Onden. 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
1: Voilà, s'il vous plaît, à Firmini.
0: On sait jamais, sinon, on a des petites étiquettes
1: on
0: comme
1: a un
0: ça.
1: Petit...
0: On fait un petit parcours fléché.
4: Il faudra mettre des ballons la prochaine fois, Tino.
0: Ouais, on fera des balises.
1: Et au cas où, pour la prochaine...
4: Des ballons, des flèches.
1: Oui, pour la prochaine... J'en perds mon casque. Au cas où tu trouves pas la radio, la prochaine fois, tu fais 04 77 56 80 56 et tu la trouveras la radio. C'est la mademoiselle, toi là-bas.
2: Ah, moi.
1: Toi, oui, toi, oui, toi.
4: Celle qui s'est perdue, oui.
1: Ouais, yes. Ouais.
3: Putain, où j'ai été, oh.
1: Vous avez pas un petit morceau, les filles, sinon un petit morceau.
2: Si, j'ai
1: bien.
0: Il y a un petit Whispers.
2: C'est ça, non, un
1: calme,
2: petit Whispers.
1: Calme-toi. On va arriver. Recule-toi du micro un peu.
0: T'as vu comment
2: que... Mais je sais pas, on m'a dit qu'il fallait que je me colle au micro.
1: Non, mais t'as une sacrée voix, t'as une super voix déjà.
2: C'est vrai.
1: Recule-toi. Recule-toi un petit peu.
2: Voilà, c'est vrai que j'ai une belle voix.
1: T'en vois le.
4: Non, t'as une grosse voix du coup. C'est, tu parles trop.
1: C'est plutôt ça que je voulais dire. Le sang,
2: la blessure. Pas gentil,
1: non, je rigole, je plaisante.
2: Je vais me vexer, attention.
0: Il y a un petit Whispers quand même.
2: Un voilà. Petit Whispers.
1: Mmh. C'est ça.
2: C'est ça. Mmh. Pour Mousse qui nous écoute de Paris.
0: Ça arrive.
2: Oh. Et oui. Ah oh. De Paris.
4: Ah oh. Ah oh.
2: Donc voilà, minute, ça arrive, Mousse.
0: Voilà, on pour la minute, toi. C'est la dédicace à Sabrina et le Whispers arrive après.
2: Ok, merci.